0: Et on me redit qu'il y a grève, donc c'est compliqué là. Là, je dois me faire opérer en fait. Je me suis coincé un nerf sur le bras et j'aimerais avoir les résultats. Il y avait une autre dame qui était comme moi et qui était toute déçue parce qu'elle aussi, elle veut avoir un avis médical et on retourne chez nous sans rien du tout.
1: Venir accompagner un malade, Alex François Manga déplore cette situation qu'il juge préoccupante.
2: Un malade qui se présente à l'hôpital, c'est parce qu'il a mal. Donc, il vient jusqu'aux structures où il pense être pris en charge et qu'il ne l'est pas. Vraiment, c'est un peu désolant.
1: Les travailleurs de l'hôpital de la Paix ont démarré leur deuxième plan d'action lundi par un sit-in suivi d'une grève générale de 48 heures débutée ce jeudi. Ils réclament de meilleures conditions de travail. Ousmane Djiba, porte-parole de l'intersyndicale.
3: Notre détermination n'est pas dirigée contre l'hôpital. Elle est pour l'hôpital. L'intersyndicale ne souhaite pas voir l'hôpital de la Paix paralysé. Elle ne veut pas davantage de tensions. Elle veut des solutions. Elle ne demande pas l'impossible. Elle demande que l'hôpital de la Paix dispose des moyens de sa mission.
1: Déterminés à aller jusqu'au bout, les travailleurs menacent désormais de lancer leur troisième plan d'action si aucune solution n'est trouvée d'ici la fin du mois. 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
4: 7501 nouveaux bacheliers ne sont toujours pas inscrits sur la plateforme Campusen. Ils ont 10 jours pour régulariser leur situation s'ils souhaitent être orientés dans un établissement public d'enseignement supérieur. Lors d'un point de presse tenu ce jeudi, le directeur général de la cyberinfrastructure nationale pour l'enseignement supérieur, le professeur Ousmane Kiaré, a appelé les concernés à s'inscrire dans les délais. Voici ses propos recueillis par Fatoum Baké Diouf Kanouté.
5: À l'heure où nous vous parlons, nous avons un taux d'inscription sur la plateforme de 83,43%. Sur les 96 653 bacheliers, nous avons 80 635 qui ont postulé. Évidemment, si vous faites la différence, vous allez voir qu'il reste encore un nombre important de bacheliers qui ne sont pas encore inscrits sur la plateforme. Et justement, notre message aussi va servir à ces derniers de le faire pendant qu'il est encore temps. Il reste encore 10 jours, donc la plateforme sera fermée le 13 septembre et justement, il faudra rappeler aux bacheliers qui ne sont pas encore inscrits ou bien qui n'ont pas encore validé leur dossier que le calendrier du processus d'orientation des bacheliers, il est incompressible. On ne peut pas le changer parce que si vous changez un élément du calendrier, vous allez changer en réalité tout le processus d'orientation. Et nous avons besoin d'orienter les bacheliers très tôt. Après la fin des inscriptions, nous générons les listes de toutes les demandes que nous envoyons à toutes les universités et à tous les ISEP. Eux-mêmes, ils font des vérifications pour voir est-ce que vraiment nos listes coïncident. Une fois que c'est fait, après il y a un traitement interne qui est fait au niveau de Campusen. Ensuite viendra l'étape la plus importante, le placement des bacheliers dans les établissements publics d'enseignement supérieur. Et cette étape-là, elle démarre le 28 septembre. Aujourd'hui, on a un nombre de 7501 bacheliers qui n'ont pas été sur la plateforme, qui ne sont pas inscrits. Et justement, le prétexte de ce point de presse, c'est pour permettre à ces 7501 bacheliers, s'ils souhaitent encore être orientés dans nos universités ou dans nos ISEP, d'aller effectuer leur inscription sur la plateforme.
4: À Tambacounda, les autorités administratives préparent une vaste opération de libération de la voie publique. Lors d'une réunion du comité régional de développement, le gouverneur a fait le point sur les actions déjà menées et appelé à privilégier la sensibilisation et le dialogue avec les populations avant toute opération de déguerpissement. Abraham Paul Pouy.
6: La région de Tambacounda se prépare à une vaste campagne de libération de la voie publique, une opération qui fait suite à la circulaire des autorités appelant à la libération des emprises occupées sur les axes et espaces publics. Pour anticiper cette opération et mieux coordonner les interventions, le gouverneur de la région a présidé un comité régional de développement, CRD, Abdourahmane Ndiaye, et le gouverneur de Tambacounda.
7: Travailler à poursuivre les activités de désencombrement qui ont été initiées il y a de cela quelques mois, donc, et qui avaient connu un arrêt. Donc l'autorité nous a demandé de poursuivre ces initiatives-là pour sauvegarder les acquis qui ont été obtenus, mais faire en sorte qu'on puisse offrir aux populations un meilleur cadre de vie.
6: Au terme des échanges, plusieurs recommandations ont été formulées. Les autorités privilégient la sensibilisation et le dialogue avec les populations.
7: 5 recommandations qui, pour l'essentiel, consistent à respecter les échéances qui ont été fixées à travers les plans d'action élaborés par les préfets en relation avec leurs sous-préfets, mais également l'accompagnement des collectivités territoriales pour que le travail puisse être bien fait. Mais mais que le suivi également soit assuré.
6: À l'issue de la rencontre, le gouverneur a appelé les populations à faire preuve de responsabilité et à respecter les dispositions en vigueur. Il a également insisté sur la nécessité d'une mobilisation collective pour contribuer à l'amélioration du cadre de vie et au bien-être.

0: ministre de tous, Abraham Poul Pouy Tambacounda, Radio Sénégal.
1: Merci Abraham Poul Pouy, c'était le dernier élément de ce bulletin d'information mis en monde par Mamgagne Diop, à la réalisation d'Emba Diao, micro Gorbel Jacoba. Merci de nous avoir suivis. Dans un instant, le bulletin Wolof avec Ablaye Ndiaye.

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1: 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C'est vrai que nous sommes au Dakar, mais on ne désespère pas d'ici la journée. Kédougou aussi, Dem Diap, Dembouchigou Diap, Taïtisouba, région Bakel, Kédougou, Tambak, Matam aussi. Instabilité encore sur quasiment l'ensemble du pays. Et sur la moitié ouest du territoire les températures il va faire moins chaud qu'hier surtout côté yi nga xamné mu ngi taw xam nga bu tawé rek
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1: man je l'apprécie énormément
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1: Moi, c'est quelqu'un que j'apprécie énormément. Parce que je me retrouve dans eux.
0: Amna nous le disons. Voilà.
1: C'est-à-dire, tu dis ce que tu penses.
0: Ouais.
1: Sans une once de méchanceté. Il n'y a rien à ça. Moi c'est quelqu'un que j'apprécie. Ça m'a fait mal. Parce que je me suis dit Ndaysane d'autre moko sétane avec son port.
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0: Yaya.
3: Au garde-vous.
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0: 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Ça c'est du jamais vu. 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
1: Oui ma. Xam nga yow tu leur donnes une latitude de temps pour te répondre.
0: De janvier. Non. Prochaine année quoi.
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1: 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Il y a pas autre chose.
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3: 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Mais il y a pas de vent en réalité donc voilà parce que bon volé. 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
0: tang na oh ya tout ça ouais
1: Mais c'est ça, et avec le changement climatique, ça
3: ne... Ouais, c'est autre chose. Hein.
1: Ça n'arrange pas les choses. Ouais. Alors, t'as éloigné, Nelia, hein?
3: Ouais, les xarit bi nga xamantene en réalité, mom ligui fonctionnaire la, ligui agent état la. Mu jënd camion taxi bagage en fait
0: waaw
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1: ok
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1: ok
0: Alors, si vous voulez, c'est l'interrogation maintenant qui est là. Non, dans le monde, il ne va pas essayer de faire justice. Il ne va pas mais en réalité, il ne va pas faire ça. Si je demande, est-ce que tu as un livre, ou bien est-ce que tu as un livre, ou bien tu as un livre,
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0: téngi jé ils vont à Cancun en Guinée Bissau
1: d'accord
2: Oui, je suis un peu plus de Je suis un peu plus de temps.
0: Allahu akbar, c'est bien ça.
2: Mais Je suis un peu plus de temps.
1: Je suis interdit.
0: Je ne sais pas si tu es un métier.
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3: 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Yolande, nous baignons dans le
2: monde. 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
2: 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Ça saute du coq à l'âne comme ça.
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2: 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Effectivement, ah, c'est vrai. 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
2: 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En tout cas, merci beaucoup madame. C'est toujours un plaisir d'y andak yow ci suñu rubrique politique. Dilo jajeufalat bu baax et dilo souhaiter une excellente journée. Jajeufal Khalifalo mom lañu andalon ak feulé technique. On se donne rendez-vous lundi inchallah.
3: Migi danse bien. C'est un bon danseur Migi, madame.
2: C'est un farceur.
3: Un bon danseur.
2: Djadjefal Boubar, mon co-auditeur. Jorlin Dik Dadié, lundi, Inch'Allah, pour une autre semaine de plus près de vous. Merci, bonne journée à tous et prenez bien soin de vous.
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0: Bueno, monsieur l'actualité de Radio Sénégal International, allô?
1: Allo, salam alaikum.
0: Alors, salam, Omar.
1: C'est Nalim.
0: Le café, oui. Oui,
1: c'est un peu à l'abat, alhamdoulilah.
0: De quoi, Nyangé?
1: Oui, c'est un peu à l'abat. Oui, c'est un peu
0: à l'abat.
1: Oui, c'est un peu à l'abat. Oui, c'est un peu à l'abat.

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2: Allô, Diop.
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2: Ça va, Yanki Diam?
1: 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Je vous fais.
2: D'accord, famille.
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2: Je suis Malik, je suis... Je suis mon gars. Je
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2: 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Oui, je suis mon gars.
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0: Madame Sila Chalte, Radio Sénégal International, allô?
1: Allez.
0: Ça va, n'a qu'à faire, ouais.
1: N'a qu'à jam.
0: Ça va, Fadel, Fadel, ça va.
1: Madame Sion.
0: D'ailleurs, je fais.
1: Alhamdulillah. N'a qu'à faire un marathon.
0: Non, t'as oublié de faire ça. Oui, c'est vrai. Oui, c'est vrai. Oui, c'est vrai.
1: Puis, dame, t'es sauf ton nom, mon père. N'a qu'à jam.
0: Ça va très bien, ouais.
1: Pantam gimité, man.
0: Bourse de sécurité familiale, il faut être le soir. Moi, je suis venu à Néolole. Je suis venu à Néolole.
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0: forum sur l'actualité radio sénégal international.

0: Forum sur l'actualité, Radio Sénégal International. Allô?
1: Allô, assalamu alaikum.
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1: Nous sommes tous les membres de Saint-Bokola Tidiane si depuis la commune de Medina Gounas.
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1: 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Alhamdulillah.
0: Oui, je fais.
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0: Forum sur l'actualité Radio Sénégal International. Allô.
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1: 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Très bon réveil et bien.

0: L'équipe technique de ce matin, Céline Noël Diop, Aram Fall, Kone au CDM, Ousmane Diop, Salam Sénégal. C'est d'abord de l'info avec le bulletin en Wolof, ce sera avec Oulay Kane. Oulay,
1: Je suis là.
0: Alors, on se retrouve juste après le bulletin en français Oulay pour le bulletin en Wolof, la version française avec Adia Fatoussar, bien sûr. Adia, bonjour.
2: Bonjour, Ndeye Fatou Ndiaye. Bonjour à toutes et à tous. Le président de la République a reçu hier une délégation du Conseil national du patronat du Sénégal, conduite par son président Baydi Agne. Au cours des échanges, les principales préoccupations à des employeurs et les moyens de renforcer la coopération entre l'État et le secteur privé, notamment en faveur de l'économie nationale et de l'emploi. À cette occasion, le CNP a remis au chef de l'État un mémorandum regroupant ses principales propositions. Bassirou Diomaye Diakhar Faye a salué la qualité du dialogue avec le secteur privé et a affirmé sa volonté de le renforcer à travers un cadre de concertation régulier. C'est officiel, Ndeye Fatou. Les députés sont convoqués en séance plénière le mardi 8 septembre à 10h. L'ordre du jour porte sur la déclaration de politique générale du Premier ministre. Amadou Al-Aminoulo a été nommé Premier ministre le 25 mai dernier en remplacement de Ousmane Sonko, actuel président de l'Assemblée nationale. L'Assemblée nationale a ouvert mardi dernier sa deuxième session extraordinaire de l'année à la demande du président de la République, Bassirou Diomaye Diakhar Faye. Et puis les travailleurs de l'hôpital de la paix de Ziguinchor durcissent le ton et menacent de dérouler un troisième plan d'action. Ils ont décrété hier une grève générale de 48 heures. C'est pour réclamer de meilleures conditions de travail. Leur mouvement d'humeur a affecté négativement les patients à qui peinent à accéder aux soins médicaux. Nous écoutons à ce propos Ousmane Djiba. Il est le porte-parole de l'intersyndicale des travailleurs de cet établissement sanitaire au micro de Amadou Siradjou Baldé.
3: Notre détermination n'est pas dirigée contre l'hôpital. Elle est pour l'hôpital. L'intersyndicale ne souhaite pas voir l'hôpital de la paix paralysé. Elle ne veut pas davantage de tensions. Elle veut des solutions. Elle ne demande pas l'impossible. Elle demande que l'hôpital de la paix dispose des moyens de sa mission.
2: À l'instant, le porte-parole de l'intersyndicale des travailleurs de l'hôpital de la paix de Ziguinchor, Ousmane Djiba. 117 migrants ouest-africains voyageant à bord d'une pirogue partie de la Gambie en direction des îles Canaries en Espagne ont été secourus en mer hier par la marine royale marocaine. Il s'agit notamment de 84 Gambiens, 24 Sierra Leonais, 7 Sénégalais et 2 Maliens, ont indiqué les autorités marocaines. Selon l'agence de presse sénégalaise, les premiers éléments de l'enquête laissent penser que les migrants en question auraient pris le

0: les unes, c'est avec Dominique Kama. Bonjour Dominique.
1: Bonjour Naïf Atounia et salam à tous les auditeurs de Radio Sénégal. À la une, l'audience accordée hier par le chef de l'État au secteur privé. Les doléances et propositions, titre source à Diomaye face aux urgences du patronat renchérit le quotidien L'Informé. Un mémorandum regroupant les principales propositions du patronat a été remis au chef de l'État. Quant au quotidien national, il revient sur le plan de traitement de la dette du Sénégal. Les enjeux derrière les chiffres barrent en une le soleil. 119% du PIB en 2024 et 25% des recettes fiscales destinées aux charges d'intérêt. Le gouvernement veut reprendre le

0: contrôle d'une dette devenue très contraignante. Plus de 560 milliards de francs CFA attendus de la BAD et trois opérations d'appel public à l'épargne, dont une émission de soukouk d'un montant de 200 milliards, chacune prévue. 6 790 milliards de francs CFA de dépenses d'investissement programmées sur 3 ans. Le Sénégal n'a pas connu de défaut sur la dette. On ne peut donc pas parler de restructuration, a fait savoir Elhadj Alioune Diouf, directeur des marchés de capitaux à la Direction générale des financements et de la dette. Et concernant cet accord entre le Sénégal et le FMI, le parti PASTEF exige plus de précisions sur les conditions du plan de traitement de la dette du Sénégal. Les doutes, questions et mises en garde du parti de Sonko, titre Vox Populi à sa une.
1: C'était les unes des quotidiens français. Et la version Wolof, c'est dans un court instant.

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0: 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Chérif Thiam, expert immobilier agréé, membre de l'Ordre national des experts du Sénégal, section immobilière, est l'invité du grand entretien de Salam Sénégal. Le prétexte, vous le savez, lors du Conseil des ministres de ce mercredi 2 septembre, le chef de l'État a instruit le gouvernement à prendre à bras le corps la problématique du loyer au Sénégal. Entretien à suivre à partir de 8h avec Ramatoulaye Sarr. Comme tous les vendredis, vous aurez votre chronique Parlons Culture avec Alune Diop, suite et fin de notre série de reportages sur les ralentisseurs de fortune. Ce vendredi, nous serons à Sidiou avec le reportage d'Abdoulaye Diallo que nous aurons également au téléphone pour plus de précisions. Également au menu de votre matinale, la chronique digitale avec Ousmane Diallo. 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
0: Les infos météo, prévisions valables jusqu'au 7 septembre 2026. À partir de ce vendredi et jusqu'à la fin de la période, le temps restera globalement stable sur la moitié nord et le centre du territoire. Toutefois, des pluies et orages sont attendus uniquement sur les régions du sud au cours de la journée de samedi. La chaleur se maintiendra au cours des prochaines 72 heures sur l'étendue du territoire. Les visibilités seront généralement bonnes. Les vents seront de secteur ouest à sud-ouest avec une intensité faible à modérée.
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0: Nous sommes le 4 septembre 2026, 4 septembre 1972, premier journal télévisé de l'Office de radiodiffusion télévision du Sénégal, ORTS, devenu RTS en 1992, présenté par le journaliste Mamadou Abdoulaye Fofana, dit Abdoulaye Fofana Junior. Ce pionnier de la télévision sénégalaise, natif de la ville de Kaolack, a été rappelé à Dieu à Dakar le 27 mai 2020 à l'âge de 77 ans. Un 4 septembre 2016, première élection au Haut Conseil des collectivités territoriales, HCCT, dont l'installation a été faite par le président Macky Sall le 30 octobre 2016 au CICAD de Diamniadio. Le HCCT est une assemblée consultative chargée d'accompagner le processus de développement des territoires. Il comprend 150 membres investis pour un mandat de 5 ans et 80 membres sont élus au suffrage indirect selon les modalités définies par le code électoral. 70 membres sont nommés par le président de la République. Ses membres portent le titre de haut conseiller. 4 septembre 2017, décès à Dakar à l'âge de 75 ans du général de division Muntaga Diallo, premier officier sénégalais à diriger de 2000 à 2004 une mission militaire des Nations Unies, la mission de l'ONU au Congo, MONUC, créée en 1999, qui sera remplacée par la MONUSCO, mise sur pied en juillet 2010. Et enfin, le 4 septembre 2025, annonce par l'Union des transporteurs routiers du Sénégal, URS, de l'enlèvement la veille de 6 routiers sénégalais à bord de 3 camions en partance pour le Mali. Le groupe de soutien à l'islam et aux musulmans affiliés à Al-Qaïda avait annoncé la mise en place d'un blocus dans l'ouest du Mali par où transite la majorité des biens importés par ce pays, enclavés depuis le Sénégal, notamment du carburant. Après des tractations, les routiers ont finalement été libérés le 6 septembre 2025.

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3: Parlons culture. Le jeune auteur Pape Toumani Badji vient de publier son recueil de poésie intitulé Rumeurs des ombres. Cet ouvrage, préfacé par le docteur Massamba Gueye, est mis à l'honneur ce matin dans la chronique Parlons culture. L'auteur répond aux questions à Dalune Diop.
4: Pape Toumani Badji, Rumeurs des ombres, un recueil de poésie. Votre première publication, l'acte 1 de votre bibliographie que nous souhaitons riche, beaucoup plus riche encore dans l'avenir.
5: C'est le premier projet que j'ai en termes de représentativité artistique parce que je suis écrivain. Mais ce qui certifie qu'en réalité vous êtes écrivain, c'est il faudra mettre quelque chose sur la table. Je publiais parfois sur les réseaux, sur mes pages, mais j'avais toujours le rêve et l'ambition de pouvoir concrétiser un projet tel que un recueil qui prendra forcément un nombre de poèmes.
4: D'accord. Et ça. Dans les réseaux sociaux, vous aviez l'habitude de jeter comme ça des textes, des poésies.
5: Tout à fait. Parce que
4: vous l'avez fait pendant combien de temps?
5: Bah, ça a duré maintenant une dizaine d'années.
4: Une dizaine d'années.
5: Mais dans ma concentration, pour carrément rester dans une dynamique sérieuse, ça a duré 7 ans.
4: 7 ans.
5: Donc cet ouvrage m'a valu 7 ans pour être aujourd'hui là devant les gens et on espère bien que les...
4: Progressivement, comment vous avez écrit? Comment vous avez fait?
5: Ok, déjà je remercie mon papa qui est une référence, qui m'a toujours sollicité à pouvoir m'intéresser aux œuvres et aux lettres.
4: Radio Sénégal lui dit merci aussi.
5: C'est ça, tout à fait. Et je lui salue de passage. Donc, il m'a tellement inspiré, il m'a tellement poussé. Et je lisais beaucoup. Je lisais Albert Camus sans pour autant savoir Albert Camus, autant j'étais en classe de CE1. Donc, c'est là où ça a commencé. Donc, en CE1, j'ai déjà commencé à m'intéresser à la lecture, à la littérature. Et finalement, il a voulu m'inviter au cours scientifique. Malheureusement, ça n'a pas... pu réellement progresser, mais je dirais que je ne me suis pas échappé aussi, parce que voilà, je me tapais aussi des notes. Mais je suis resté concentré sur la littérature, et c'est là où j'ai compris qu'il y avait quelque chose qui se réveillait en moi et qui me poussait forcément à m'exprimer, donc à sortir ce que je ressentais profondément. Et comme je dis parfois, on a tendance à ignorer certains silences. Et déjà, c'est là où je me suis inspiré de ce qu'on appelle le silence, parce qu'on dit le silence, ça parle.
4: Ouais.
5: C'est là où j'ai commencé véritablement à relever ce que je ressentais profondément et ce que je n'avais pas eu la possibilité de dire aux gens. Parce que parfois, on dit tout n'est pas possible à dire.
4: Ok. Un recueil de poésie.
5: Tout à fait.
4: Un recueil de poèmes, disent d'autres. C'est la même chose.
5: Dans la poésie, les gens ont tendance à parler à la musicalité. Dans la poésie en tant que telle, c'est un genre littéraire. Par exemple, moi, je me suis intéressé à la poésie lyrique.
4: Très bien. Très
5: il y a aussi la poésie engagée, il y a tant d'autres.
4: Quand on dit poème, on se réfère à quoi?
5: On se réfère au vers. On se réfère à une expression artistique avec des figures de style. On parle de métaphore, on parle d'anaphore, on parle de personnification. Mais tout en, on l'utilise quotidiennement sans pour autant savoir qu'on est en train de poétiser.
4: Rumeurs des ombres, un recueil de poésie, la ligne éditoriale sur laquelle vous êtes basé pour l'écrire.
5: Okay.
4: Les différents thèmes, si
5: déjà,
4: vous voulez.
5: Déjà, avant les différents thèmes, déjà, rumeurs des ombres, déjà, ça sonne une paradoxe. Parce que dans Rumeur des ombres, le pourquoi je parle de paradoxe, ce n'est pas forcément Rumeur des ombres comme les gens ont tendance à l'entendre, que forcément, à l'intérieur des textes, on sent de la mélancolie ou bien on sent une certaine mixité. Bien vrai que ça existe. Mais dans Rumeur, on entend ce que les gens disent. Et dans Ombre, on sent le noir. Parfois, on a tendance à voir des gens qui, forcément, ils sont handicapés parce que les gens ne les écoutent pas. Parce que les gens parlent d'eux sans pour autant savoir, donc on parle du jugement. Les gens jugent les gens sans pour autant les savoir.
4: Hop, tout le monde va dire merci infiniment. Radio Sénégal vous dit merci.
5: Merci vraiment, M. Diop.
3: Merci à vous, Alune Diop, pour cet entretien. C'est à réécouter en podcast sur nos supports digitaux.
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3: Suite de notre série de reportages sur les dodanes ou ralentisseurs de fortune qui provoquent parfois des accidents de la circulation, aujourd'hui nous nous rendons dans la région de Sédhiou où certains habitants estiment que ces ralentisseurs construits par la population sont utiles pour endiguer les accidents. D'autres, des transporteurs pour la plupart, affirment le contraire. Quoi qu'il en soit, il est important de bien connaître les normes et les règles d'implantation de ces ralentisseurs pour éviter toute nuisance excessive auprès des collectivités et des automobilistes. Abdoulaye Diallo est avec nous au téléphone pour en parler. 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
2: Sur l'axe Sédhiou-Medina-Wendifa, on compte une dizaine de ralentisseurs. Des dodanes pour la plupart mal conçus aux grandes dames de ce chauffeur de Kalando. Nous avons rencontré Mamoudou Ba au volant de son véhicule à Bakoum à l'entrée de Sédhiou.
7: Pour les ralentisseurs qui se trouvent sur cette trajet de Sédhiou à Carrefour, vraiment nous rencontrons des difficultés énormes là-dessus. Car nous, les chauffeurs de Kalando ici, presque chaque semaine, nous changeons des pneus. Car nos pneus se gâtent vite.
2: Qu'est-ce qui explique cela? C'est parce que les dodanes sont mal faits.
7: Les dodanes sont mal faits, sont pas conformes au règlement du code de la route même.
2: Ces ralentisseurs sont généralement construits par les populations à la suite d'accidents de la circulation. C'est le cas des trois dodanes de Kounaya Mankagne dans la commune de Djendé. Mais contrairement à beaucoup d'autres, ceux-ci respecteraient les normes selon Ibrahima Mané, habitant de Kounaya.
8: Je peux dire c'est réglementaire parce que le moment où on a pris la décision de le faire, on est parti à Sédhiou. On a signalé ça au gouverneur. Il a déplacé jusqu'ici. Je ne me trompe pas, c'est Azerout qui sont là, ils nous ont montré les bons lieux pour les placer.
2: Quoi qu'il en soit, ces dodanes ont un objectif, réduire les accidents de la circulation en contraignant les conducteurs à ralentir et à limiter les excès de vitesse. RTC Diou, Abdoulaye Diallo.
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1: Lolu motax ma dem Kounaya pour laquer parce que Kounaya c'est au cours d'une même période de 1 mois il y a eu par exemple 2 accidents. Donc les populations sont sorties parce que c'est ça la norme, que ce soit à Kounaya ou ailleurs. Souvent, accident, bon, à mes populations, ils ont des casse, bloqué, ils ont des conducteurs, finalement, ils ont intervenir pour, voilà, ils sont sortis pour défendre Dorandi. Mais comme Ibrahim l'a dit dans le reportage, ils sont venus voir l'autorité administrative pour déplacer des fofu bolen ak wa agirout pour que ñoñu jappalé len donc da ngay gis buñu len assister do daan bi day xawa jaar yoon parce que day yaatu que tay c'est un peu auteur bi c'est un peu quand même à la régulière quoi c'est pas comme do daan de fortune nga xamanteni day sew. Au-delà même des véhicules, même les conducteurs de Jakarta, ils ont un problème. Parfois, dans les limites, vous êtes obligé que la personne mouate pour ne pas mouiller, sinon vous risquez d'avoir des soucis avec la moto.
3: 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programmateur Aline Diop nous propose ce matin la chanson Yéné de Big D, ancien membre du groupe de rap Yatfou. Le tube, c'est du reggae. Big D a aussi animé une émission de reggae sur Dunia FM et Sorna FM pendant 6 ans. L'émission s'appelait Nadjok. Yéné dans Salam Sénégal. Excellente écoute à toutes et à tous.

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2: Le Focus Sport, c'est avec Elhadj Tondakha Ndiaye. Bonjour.
3: Ah, bonjour à vous, Ndiaye Fatou Ndiaye.
2: Du football pour démarrer sur le continent africain. Les clubs sénégalais entrent en lice ce week-end.
3: Oui, il s'agit de deux clubs, le Tenguetche FC qui déjà est en Guinée-Bissau, mais aussi l'équipe de Diambar de Sali pour la coupe vainqueur finaliste de la Coupe du Sénégal. Et ce samedi, Tenguetche FC, donc demain à partir de 16h, l'équipe de Tenguetche qui va entrer en lice avec ses préliminaires de la Ligue africaine des champions. Ce sera face à l'équipe championne de Guinée-Bissau. Il s'agit de FC Kanjungo. Les Rufusquois, coachés par Malik Diop, ont entamé depuis 30 jours un recrutement intense. On y verra beaucoup plus clair. Et puis, entre autres rencontres de ces préliminaires, la JS Zouara de l'Algérie qui reçoit le lauréat de Guinée, Madayama du Ghana, et sûrement visité par l'équipe du tout-puissant Mazembe de la RDC, Almeriek du Soudan qui va rencontrer Power Dynamos de Zambie, ou encore le club africain de Tunis qui va accueillir les Maliens du Djoliba Athletic Club.
2: Et puis l'autre club sénégalais joue, lui, la Coupe de la CAF ce week-end.
3: Oui, c'est vrai, c'est Diambar, les académiciens de Sali Portugal à la suite du désistement de l'UGB de Saint-Louis. Diambar sera reçu par l'Espérance de Tunis, ce sera dimanche prochain. Et pendant ce temps, l'AFA de Djekanou, le club de la Côte d'Ivoire, fera face à une équipe Sierra Leone. Il s'agit de East N Leone, le shooting Star d'Ibadan, club nigérian qui reçoit le Sfax de Tunisie, et puis l'AS Douane de la Mauritanie qui va accueillir le Afia de Conakry.
2: Direction le continent européen, de quelques chocs cet après-midi dans les grands championnats.
3: Oui, on commence par le Parc des Princes où il y aura un gros choc entre le Paris Saint-Germain et l'équipe de Monaco. On annonce la titularisation de Lamine Camara après l'échec de son transfert du côté de Chelsea, et puis de FC Lyon qui va accueillir la JO Auxerre, le club cher à l'éternel Giroud en Angleterre, avec Ipswich Town qui va jouer cet après-midi avec Liverpool. Le Real de Madrid en déplacement en Espagne, ce sera face à la Real Betis Séville. En Italie, le club de Hassan Diawo, il s'agit de Como qui rend visite à la formation des Genoa. Et puis le choc allemand mettra aux prises Stuttgart à la formation de Cologne. Hier, faut-il le rappeler, en Liga espagnole, il y a eu nul blanc entre la Real Sociedad et Celta Vigo, Lille vainqueur en déplacement. En France, de Toulouse, 1-0. Et puis en Coupe d'Italie, à retenir ses résultats, la formation de Vérone qui a battu Cagliari 2-1, alors que Palerme a pratiquement dominé l'équipe de Mantova 5-2. Et c'est tout pour le sport.
2: Merci Elhadj Tondakha Ndiaye pour le Focus Sport. On se retrouve dans les éditions en français et en Wolof pour la page des sports. Sur l'Inter au Mali, cela fait 4 mois que Muntagata, l'avocat et ancien ministre, a été enlevé chez lui par des hommes encagoulés de la sécurité d'État. Après lui, son fils et d'autres défenseurs de la démocratie ont été enlevés. Ils sont détenus dans des lieux inconnus en dehors de toute procédure judiciaire légale et leurs proches demeurent sans nouvelles. Les autorités politiques et judiciaires maliennes continuent de leur opposer un silence total, inquiétant et calculé. La République démocratique du Congo a annoncé jeudi 3 septembre 2026 qu'elle allait déplacer son ambassade en Israël de Tel Aviv à Jérusalem, une mesure symbolique en rupture avec le consensus international qui fait entrer la RDC dans le petit groupe de pays ayant déjà fait ce choix, parmi lesquels les États-Unis. Cette annonce de transfert intervient après une rencontre mardi 1er septembre à Jérusalem entre le président congolais Félix Tshisekedi et le premier ministre israélien Benjamin Netanyahu. Les deux parties ont également convenu de l'ouverture d'une ambassade résidente d'Israël à Kinshasa, capitale de la RDC. Et pour finir, les tensions autour de l'immigration clandestine prennent une nouvelle tournure en Afrique du Sud. Une manifestation contre les migrants sans papiers a dégénéré jeudi à Durban, dans l'est du pays, faisant plusieurs blessés et et provoquant une nouvelle intervention des forces de l'ordre. Selon la police, près d'une centaine de manifestants appartenant à un groupe opposé à l'immigration illégale ont participé à une marche présentée comme une campagne de nettoyage visant un campement installé devant un bâtiment gouvernemental. Le site accueille depuis environ 13 semaines plusieurs centaines de ressortissants étrangers, principalement originaires de la République démocratique du Congo.

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0: 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Le journal, c'est avec vous, Adia Fatoussar. Bonjour.
1: Bonjour, Ndeye Fatounia. Bonjour à toutes et à tous.
0: À la une de l'édition.
1: Une paralysie de l'hôpital de la paix de Ziguinchor sur place. Les travailleurs observent une grève générale de 2 jours. C'est pour réclamer, disent-ils, de meilleures conditions de travail. Une situation qui n'est pas sans conséquence sur la prise en charge des patients. 10 jours, c'est le délai imputé aux 7501 nouveaux bacheliers pour s'inscrire sur la plateforme CampusN, une inscription qui constitue leur ticket d'entrée dans les établissements publics d'enseignement supérieur. C'est pourquoi le directeur général de la cyberinfrastructure nationale pour l'enseignement supérieur, la recherche et l'innovation, le professeur Ousmane Tiaré, exhorte ses nouveaux bacheliers à régulariser leur situation au plus vite. Demain, c'est le samedi 5 septembre 2026 et c'est le jour où est célébré le Magal des deux Rekas ou Magal de d'art commémorant un acte d'insoumission pacifique et de dévotion spirituelle majeure accompli par Cheikh Ahmadou Bamba, le fondateur du mouridisme en 1895. Plus de 130 ans après, le Magal est célébré à Saint-Louis. Le retour sur ce pont de l'histoire, ce sera avec Daba Diallo.
0: Et dans la seconde partie de ce journal, vous aurez l'invité du journal, Khadija Toudramé, coordinatrice du projet JOJ sans pollution plastique au ministère de l'Environnement. La page des sports avec Elhaj Tondakhandia et la revue de presse de Dominique Kama. À toutes et à tous, bonjour et bienvenue.
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0: Ndeye Fatoundiaye. Édition mise en onde par Céline Noël Diop, assistée d'Aramfal Koné. En ouverture, le président de la République a reçu hier une délégation du Conseil national du patronat du Sénégal conduite par son président Baïdi Agne.
1: Au cœur des échanges, Ndeye Fatou, les principales préoccupations des employeurs et les moyens de renforcer la coopération entre l'État et le secteur privé, notamment en faveur de l'économie nationale et de l'emploi. À cette occasion, le CNP a remis au chef de l'État un mémorandum regroupant ses principales proposition. Bassirou Diomaye Diakhar Faye a salué la qualité du dialogue avec le secteur privé et réaffirme sa volonté de le renforcer à travers un cadre de concertation régulier.
0: Et puis le PASTEF, les Patriotes, s'est prononcé hier sur la question de la dette cachée et de sa restructuration.
1: Pour le député Mohamed Aïb Salim Dafé, les Sénégalais doivent connaître non seulement le montant de la dette, mais aussi les conditions dans lesquelles elle a été contractée. Écoutons le président du groupe parlementaire PASTEF, porte-parole du jour, ses propos ont été recueillis par Joseph Thion.
3: Les Sénégalais ne peuvent pas se contenter de connaître le montant de la dette. Ils ont le droit de savoir comment elle a été contractée, dans quelles conditions, par quelles autorités, selon quelles procédures et pourquoi une partie des engagements de l'État n'a pas été correctement portée à leur connaissance. La vérité doit être faite entièrement. Les responsabilités doivent être situées individuellement et institutionnellement. Tous les mécanismes prévus par nos lois et nos institutions doivent pouvoir être mobilisés afin d'identifier les éventuelles fautes de gestion afin que ceux dont la responsabilité serait établie répondent de leurs actes devant les instances compétentes. L'Assemblée nationale aura à cet égard une responsabilité particulière. Dans le cadre de ses prérogatives constitutionnelles et de son règlement intérieur, elle devra utiliser les leviers de contrôle et d'information dont elle dispose pour contribuer à faire toute la lumière sur cette affaire. Interpellation du gouvernement, audition, commission d'enquête parlementaire, mission d'information et lorsque les conditions juridiques sont réunies, utiliser les mécanismes réglementaires de contrôle. Cette affaire engage plusieurs générations de Sénégalais et ne peut être soustraite au contrôle de la représentation nationale. Cette exigence de vérité sur le passé ne doit toutefois pas détourner l'attention de la décision qui se prépare aujourd'hui. Une restructuration peut donner de l'oxygène au pays en réduisant le coût de la dette, mais restructurer ne signifie pas nécessairement réduire réellement le poids de l'endettement.
1: PASTEF, les patriotes qui réclament des éclairages sur le montant de la dette, mais aussi les conditions dans lesquelles elle a été contractée. À l'instant, vous avez entendu le président du groupe parlementaire PASTEF, le député Mohamed Aïb Salim Dafé.
0: Et pendant ce temps, Adia, à Sédjou, c'est le coût de la vie qui préoccupe les ménages.
1: Le prix de plusieurs produits de consommation connaît une forte hausse. Le kilogramme de viande est passé de 4 500 francs à 6 000 francs en CFA, tandis que celui de l'oignon coûte désormais 900 francs. C'est un reportage signé Abdoulaye Diallo.
4: Au marché central de Sédjou, l'ambiance est de moins en moins au rendez-vous. Certes, les étals sont bien garnis en denrées de grande consommation, mais les prix restent élevés. C'est notamment le cas du poisson, de l'oignon et d'autres légumes. Madame Diop est venue faire ses courses.
5: C'est le constat général. La vie est chère. Autant pour une petite famille avec peut-être 2 000 ou 3 000 francs, vous pouvez avoir et le dîner et le repas. Mais actuellement, c'est quasi impossible. Des légumes qui coûtaient 100 francs, maintenant ça n'existe plus. Les choses commencent à partir de 150. Le kilo de l'oignon est à 900 francs.

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2: 7h06 à Ziguinchor, la tension monte à l'hôpital de la paix.
3: Les travailleurs observent une grève générale de 48 heures pour réclamer de meilleures conditions de travail, une situation qui n'est pas sans conséquence sur la prise en charge des patients. C'est un reportage de Hamidou Sira Dioubaldé.
4: Dans le hall de l'hôpital de la paix de Ziguinchor, alors que certaines personnes sont venues pour des soins, d'autres espèrent récupérer leurs résultats d'analyse. C'est notamment le cas de Florence qui a du mal à obtenir les siens en raison de la grève.
5: Je devais passer la semaine dernière et quand j'arrive, on me dit qu'il y a grève. Je suis revenu cette semaine et on me redit qu'il y a grève. Donc c'est compliqué là. Là, je dois me faire opérer en fait. Je me suis coincé un nerf sur le bras et j'aimerais avoir les résultats. Il y avait une autre dame qui était comme moi et qui était toute déçue parce qu'elle aussi, elle veut avoir un avis médical et on retourne chez nous sans rien du tout.
4: Venu accompagner un malade, Alex François Manga déplore cette situation qu'il juge préoccupante.
6: Un malade qui se présente à l'hôpital, c'est parce qu'il a mal. Donc il vient jusqu'aux structures où il pense être pris en charge et qu'il ne l'est pas. Vraiment, c'est un peu désolant.
4: Les travailleurs de l'hôpital de la paix ont démarré leur deuxième plan d'action lundi par un sit-in suivi d'une grève générale de 48 heures débutée ce jeudi. Ils réclament de meilleures conditions de travail. Ousmane Djiba, porte-parole de l'intersyndical.
7: Notre détermination n'est pas dirigée contre l'hôpital. Elle est pour l'hôpital. L'intersyndical ne souhaite pas voir l'hôpital de la paix paralysé. Elle ne veut pas davantage de tensions. Elle veut des solutions. Elle ne demande pas l'impossible. Elle demande que l'hôpital de la paix dispose des moyens de sa mission.
4: Déterminés à aller jusqu'au bout, les travailleurs menacent désormais de lancer leur troisième plan d'action si aucune solution n'est trouvée d'ici la fin du mois. Hamadou Sira Dioubaldé Ziguinchor, Radio Sénégal.
2: Et nous restons dans l'actualité nationale avec cette fois une alerte concernant les nouveaux bacheliers.
3: 7501, c'est le nombre de nouveaux bacheliers qui ne sont toujours pas inscrits sur la plateforme CompuSen. Ils disposent de 10 jours pour régulariser leur situation en vue d'une orientation dans les établissements publics d'enseignement supérieur. Fatouma Kedjouf Kanouté.
8: À l'heure où nous vous parlons, nous avons un taux d'inscription sur la plateforme de 83,43%. Sur les 96 653 bacheliers, nous avons 80 635 qui ont postulé. Évidemment, si vous faites la différence, vous allez voir qu'il reste encore un nombre important de bacheliers qui ne sont pas encore inscrits sur la plateforme. Et justement, notre message aussi va servir à ces derniers de le faire pendant qu'il est encore temps. Il reste encore 10 jours, donc la plateforme sera fermée le 13 septembre. Et justement, il faudra rappeler aux bacheliers qui ne sont pas encore inscrits ou bien qui n'ont pas encore validé le dossier que le calendrier du processus d'orientation des bacheliers, il est incompressible. On ne peut pas le changer parce que si vous changez un élément du calendrier, vous allez changer en réalité tout le processus d'orientation. Et nous avons besoin d'orienter les bacheliers très tôt. Après la fin des inscriptions, nous générons les listes de toutes les demandes que nous envoyons à toutes les universités, à tous les ISEP. Eux-mêmes, ils font des vérifications pour voir est-ce que vraiment nos listes coïncident. Une fois que c'est fait, après il y a un traitement interne qui est fait au niveau de CompuSen. Ensuite viendra l'étape la plus importante, le placement des bacheliers dans les établissements publics d'enseignement supérieur. Et cette étape-là, elle démarre le 28 septembre. Aujourd'hui, on a un nombre de 7501 bacheliers qui n'ont pas été sur la plateforme, qui ne sont pas inscrits. Et justement, le prétexte de ce point de presse, c'est pour permettre à ces 7501 bacheliers, s'ils souhaitent encore être orientés dans nos universités ou dans nos ISEP, d'aller effectuer leur inscription sur la plateforme.
3: Et voilà, c'est plutôt un extrait du directeur général de la cyberinfrastructure nationale pour l'enseignement supérieur, la recherche et l'innovation. Il a tenu un point de presse hier, le professeur Ousmane Tiaré, pour appeler les nouveaux bacheliers concernés à régulariser leur situation.
2: Et religion à présent, Adja, quelques jours du Magalde de Raqqa, retour sur un épisode marquant de l'histoire du bouddhisme.
3: Le 5 septembre 1895, Serigne Touba a été condamné à l'exil au Gabon par la justice coloniale. Retour sur cette page d'histoire et sur le conseil privé qui avait prononcé la sentence. C'est un reportage de Daba Diallo.
9: Le conseil privé qui a condamné Serigne Touba à l'exil au Gabon 131 ans après laisse l'image d'un organe jugé délibérément oppresseur. Serigne Moustapha Diakhaté, membre de la commission culturelle des deux Raqqa.
10: Le conseil privé de la colonie du Sénégal était un organe consultatif et quasi-judiciaire, c'est-à-dire il était accusateur, en même temps c'était également l'organe judiciaire en l'absence de tout avocat.
9: Le conseil privé représentant de l'administration coloniale française en Afrique occidentale française a été constitué pour la plupart d'intérimaires pour juger Cheikh Ahmadou Bamba le 5 septembre 1895. Serigne Moustapha Diakhaté.
10: Monsieur Mouté, gouverneur par intérim, président dans des

0: Kersen Gili, commissaire des colonies, chef du service administratif. Boyer, lieutenant-colonel, maintenant supérieur des troubles par intérim. Jurquet, directeur de l'intérieur par intérim. Béziat, conseiller privé titulaire.
1: Leur consigne était claire, toutes les règles de leur tribunal doivent être observées. Serigne Mustapha Diakhaté.
0: Ils avaient écrit pas de prière sur la porte, pas de compteur, en français et en arabe.
1: Pourtant, Cheikh Ahmadou Bamba y a effectué la prière de ses deux rakas.
0: Le cheikh, arrivé dans la salle ordinaire de ses délibérations, il a lancé sa nappe de mouton et il a commencé à prier. Deux rakas qui ont duré 45 minutes.
1: Cette résistance spirituelle est aujourd'hui commémorée par les disciples mourides à Saint-Louis. Saint-Louis, Daba Diallo, Radio Sénégal.
2: Merci Daba Diallo. De l'histoire du mouridisme à une autre démarche spirituelle, celle des pèlerins sénégalais en Espagne.
3: À Compostelle, les pèlerins sénégalais se sont recueillis hier sur la tombe de Saint-Jacques. Un moment de foi et de réflexion sur les pas de l'un des premiers apôtres du Christ. Les explications du vicaire général de l'archidiocèse de Dakar, Abbé Benoît Ndep Maron, au micro de notre envoyé spécial Benoît Badiane.
4: Venir en pèlerinage ici même à Saint-Jacques de Compostelle, ce n'est pas simplement venir dans un lieu où repose la dépouille d'un apôtre. C'est venir avant tout sur les traces d'un homme qui a rencontré le Christ. Un homme qui s'est laissé transformer par cette rencontre et un homme qui a consacré toute sa vie à l'annonce de l'Évangile. Nous venons d'abord ici à Compostelle pour faire mémoire de Saint-Jacques, pour nous rappeler que la foi chrétienne est née d'hommes et de femmes qui ont accepté de se mettre en route, de sortir de leur sécurité et de devenir des témoins du Christ. Mais nous venons aussi à Compostelle parce que le pèlerinage est une école de vie, une école de foi. Nous venons ensuite ici à Compostelle avec nos vies, nos familles, nos joies, nos souffrances, nos projets, parfois même nos blessures. Chacun arrivant avec quelque chose à déposer devant Dieu. Et finalement, je dirais que nous ne venons pas à Compostelle uniquement pour arriver. Nous venons à Compostelle pour être transformés. Parce que pour moi, le véritable objectif du pèlerinage de Compostelle n'est pas seulement de parvenir à la tombe de Saint-Jacques, mais c'est surtout repartir avec un cœur renouvelé, repartir avec une foi renouvelée.
3: À l'instant, le vicaire général de l'archidiocèse de Dakar, Abbé Benoît Ndep Maron.
2: Et c'est la fin de votre journal. Aya, le rappel des principaux titres.
3: Vers une paralysie de l'hôpital de la paix d'Iguinchor. Sur place, les travailleurs observent une grève générale de 2 jours. C'est pour réclamer, disent-ils, de meilleures conditions de travail, une situation qui n'est pas sans conséquence sur la prise en charge des patients. Et nous parlons éducation avec ces 10 jours de délai imputés aux 7501 nouveaux bacheliers pour s'inscrire sur la plateforme CompuSen, une inscription qui constitue leur ticket d'entrée dans les établissements publics d'enseignement supérieur. C'est pourquoi le directeur général de la cyberinfrastructure nationale pour l'enseignement supérieur, la recherche et l'innovation, le professeur Swan Tiaré, exhorte ses nouveaux bacheliers à régulariser leur situation au plus vite. Et demain est célébré le Magal des deux rakas ou Magal de Ndar, commémorant un acte d'insoumission pacifique et de dévotion spirituelle majeure accompli par Cheikh Ahmadou Bamba, le fondateur du mouridisme en 1895. Plus de 130 ans après, le Magal est célébré à Saint-Louis où nous avons effectué un retour sur ce pont de l'histoire avec un reportage signé à Daba Diallo.
2: Merci beaucoup Adia Fatoussar. Vous revenez à 9h pour une synthèse de l'actualité. Mesdames, Messieurs, Chérif Thiam, expert immobilier agréé, membre de l'Ordre national des experts du Sénégal, section immobilière, est l'invité du grand entretien de Salam Sénégal. C'est à partir de 8h avec Ramatoulaye Sarr. La suite du journal, la revue de presse de Dominique Kama, l'invité environnement, Khadija Toudrame, coordonnatrice du projet JOJ sans pollution plastique, dans son entretien avec Adia Fatoussar. Elle revient sur les objectifs de cette initiative.
5: C'est une initiative qui vise à faire des Jeux Olympiques de la jeunesse un événement sportif, éco-responsable et une référence en Afrique en matière de réduction de la pollution plastique.
2: Voilà, entretien à suivre après la page des sports.
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2: Ce basket avec Elage Tondra Ndiaye, bonjour.
6: Bonjour, bonjour à vous, bonjour à tous.
2: Du football sur le continent africain, les clubs sénégalais entrent en lice ce week-end.
6: Oui, et ce week-end, il s'agit précisément du champion du Sénégal, l'équipe de Tenguiche FC et Diambar Dessali, finaliste de cette saison pour la Coupe du Sénégal. Ce samedi, Tenguiche FC, donc demain, qui va entrer en lice à ses préliminaires de la Ligue africaine des champions. Ce sera à Bissau et face à l'équipe championne de la Guinée-Bissau, il s'agit de Kanjougo FC, les Rifiscois, coachés par Malik Diaf, leur entraîneur fétiche depuis 30 jours, était un regroupement intense pour la préparation de ce match. Le coup d'envoi, je rappelle, demain à 16h à Bissau, match à suivre. Entre autres rencontres, il y aura également la JS Kabylie, non, la JS Zouara, c'est donc une équipe d'Algérie qui reçoit le Oroya de Guinée. Madayama, c'est l'équipe ghanéenne qui est visitée par le tout puissant Mazembe de RDC, Almeriek du Soudan qui va rencontrer Pauvre Dynamos de Zambie, ou encore le club africain de Tunis qui justement va accueillir l'équipe malienne du Djoliba Athletic Club.
2: Et puis l'autre club sénégalais joue lui la coupe de la CAF ce week-end.
6: Oui, il s'agit de l'académie de Diambar Dessali à la suite du désistement de l'UGB de Saint-Louis. Diambar sera donc reçu par les espérantistes de Tunis dimanche, et pendant ce temps il y aura d'autres rencontres sur le continent. La fin de Djekanou, le club de la Côte d'Ivoire, fera face à East End Lion, c'est l'équipe Sierra Leonaise, le shooting star d'Ibadan du Nigeria qui reçoit le club sphacien de Tunis, et puis la douane mauritanienne qui va recevoir le Apia de Conakry.
2: Direction le continent européen, quelques chocs cet après-midi dans les grands championnats.
6: Oui, chez les grands championnats, on va commencer d'abord par le Parc des Princes où l'équipe du Paris Saint-Germain va recevoir Monaco. Monaco avec l'annonce de la titularisation de Lamine Camara. Chez les Monégasques, le FC Lyon qui va recevoir le JO Auxerre, l'équipe chère à l'éternel Guy Roux. En Angleterre, Ipswich Town qui va justement faire face à il s'agit bien sûr de Liverpool. Le Real de Madrid sera en déplacement. En Espagne, c'est la Real Betis Séville. En Italie, le club de Hassan Diao, il s'agit de Como qui va rendre visite à Genoa. Le choc allemand de ce soir opposera l'équipe de Stuttgart à celle de Cologne. Et puis hier, en rappel, en Liga espagnole, il y a eu ce nul blanc entre la Real Sociedad et Celta Vigo. Lille vainqueur en déplacement de Toulouse, 1-0. Et puis en Coupe d'Italie, il y a que Vérone a battu l'équipe de Cagliari sur la marque de 2-1 et que Palerme a dominé la formation de Mantova 5-2.
2: Et que dit le compte à rebours à moins de 2 mois des JOJ Dakar 2026?
6: Alors, je vous amène à la mélodie. La mélodie, vous savez, avec la musique, le concours de la musique officielle des Jeux Olympiques de la jeunesse avec la Teranga, le titre désigné meilleur tube, une chanson interprétée par la chanteuse Mami Mbaye qui incarne en tout cas l'unité, le fair play, le partage, mais aussi le vivre ensemble, véritable symbole de l'identité sénégalaise. Notre reporter Alicia Pereira est allée à la rencontre de l'artiste. Suivons son reportage.
7: La chanson des JOJ est devenue familière aux oreilles des Sénégalais.
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7: Une chanson qui a séduit le jury du concours de la musique officielle des Jeux Olympiques de la jeunesse Dakar 2026. Une grosse surprise pour la gagnante, l'artiste Mami Mbaye.
9: Ça m'a surprise en fait parce que je ne m'y attendais pas. Et ça m'a un peu choquée et en même temps fait énormément plaisir.
7: Teranga, un morceau qui a lancé la chanteuse Mami Mbaye. L'artiste nous décortique son œuvre.
9: Et c'est un ami du nom de Passy qui m'a parlé concours, mais et il m'a envoyé un texte pour me dire écoute, base-toi sur ça et puis propose quelque chose. Et sur le coup, j'ai appelé mon ami Moussa de Guélongal. Je lui ai dit écoute, je veux qu'on s'amuse, qu'on crée une chanson. On a réécrit ça ensemble d'ailleurs, Moussa et moi.
7: À travers ce tube, l'artiste exprime tout son talent et lance un message à la jeunesse.
9: Ce que je veux leur lancer comme message, c'est de continuer à bien travailler, que ce soit à l'école, que ce soit dans les bureaux, vraiment de ne pas se décourager, parce que par les temps qui courent, on entend de partout à quel point peut-être le pays peut être dur, qu'il y a beaucoup de problèmes pour trouver du travail, etc. Mais qu'ils ne se découragent pas.
7: Peranga, l'hymne officiel des JOJ Dakar 2026, accompagnera les 2700 athlètes attendus sur le sol sénégalais.
6: Voilà, Alicia Pereira qui met un terme à cette page des sports, mais on retiendra Ndeye Fatou Ndiaye, eh bien, un texte assez poétique quand même. Félicitations, eh bien, à cette actrice.
2: Merci beaucoup, Elage Tandakha Ndiaye, Djuma Moubarak. C'était la page des sports.
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2: Les JOJ Dakar 2026 veulent aussi des jeux plus respectueux de l'environnement. Dans cette dynamique, le ministère de l'Environnement a lancé l'initiative JOJ sans pollution plastique pour réduire l'usage du plastique et promouvoir les bonnes pratiques environnementales autour de l'événement. Quels sont les objectifs et les actions prévues? Nous en parlons avec Madame Khadijatou Dramé, coordonnatrice du projet. Elle répond aux questions d'Adia Fatoussar.
3: Le Sénégal a mis en place la stratégie JOJ sans plastique dans le cadre des Jeux Olympiques de la Jeunesse Dakar 2026. Dites-nous en quoi consiste concrètement cette initiative et quels sont ses principaux objectifs.
5: Il s'agit d'un projet pilote, JOJ Dakar 2026 sans pollution plastique. C'est une initiative qui vise à faire des Jeux Olympiques de la Jeunesse un événement sportif et éco-responsable. Et une référence en Afrique en matière de réduction de la pollution plastique. Et comme vous le savez, nous sommes confrontés à des défis énormes en matière de lutte contre la pollution plastique, même si la pollution elle est locale, les impacts sont mondiaux.
3: Quelles mesures sont prévues pour réduire l'utilisation et la circulation des plastiques sur les différents sites des JOJ, notamment en matière de gestion des déchets et de solutions alternatives aux plastiques?
5: L'approche que nous voudrons adopter à travers cette initiative ne se limitera pas seulement à la collecte de déchets après la production. C'est une approche qui consistera d'abord à agir en amont. En faisant quoi? En réduisant la quantité de plastique qui entre dans les sites et en encourageant également l'utilisation de solutions plus durables. Et l'une des actions phares de cette initiative sera la distribution de gourdes écologiques. Et je pense que j'ai rappelé que au-delà des activités de sensibilisation, il faut aller vers la promotion de l'utilisation des produits alternatifs parce que les gourdes écologiques peuvent remplacer certaines bouteilles plastiques à usage unique. Et l'une des actions phares, ce sera la distribution de ces gourdes afin d'encourager les jeunes, notamment les élèves, à privilégier l'eau dans des conteneurs réutilisables plutôt que dans ces bouteilles qui peuvent être parfois problématiques.
3: Au-delà des jeux, quel impact cette stratégie JOJ sans plastique peut-elle avoir sur les habitudes des jeunes et sur la lutte contre la pollution plastique au Sénégal?
5: Merci beaucoup Fatou, parce que c'est une question extrêmement importante, parce que l'un des enjeux majeurs de cette initiative est précisément de faire en sorte que l'impact des Jeux Olympiques de la jeunesse dépasse la période des jeunes. Parce que la période des Jeux Olympiques de la jeunesse est du 31 octobre au 13 novembre. Et nous voudrions quand même que cette initiative puisse inspirer d'autres événements à venir. Actuellement, les Jeux Olympiques constituent une formidable plateforme d'éducation et de mobilisation. Et en ciblant particulièrement les jeunes, les établissements scolaires et les communautés, nous voulons faire émerger des réflexes durables. Utiliser davantage des conteneurs réutilisables, je l'ai rappelé, parce que nous prévoyons de distribuer des gourdes réutilisables. Nous ferons de telle sorte que l'utilisation de produits à usage unique soit évitée. Et les jeunes ne sont pas uniquement considérés comme les bénéficiaires du projet, ils sont des véritables acteurs du changement, parce que les Jeux Olympiques de la jeunesse, quand même, seront menés au profit de la jeunesse. Et il faudra que cette jeunesse puisse servir de vecteur pour que quand même la dimension réduction de la pollution plastique soit réalité. Et nous comptons, si on est commun, à travers des campagnes de formation, aussi contribuer à un changement de comportement durable.
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2: C'est avec Dominique Kama. Bonjour Dominique.
12: Bonjour Naïfa Tounjaï.
2: Le président de la République a reçu en audience le Conseil national du patronat. Un mémorandum lui a été remis.
12: Les doléances et propositions, titre source à Diomaye face aux urgences du patronat. Renchérit le quotidien L'Informé. L'importante délégation du Conseil national du patronat du Sénégal a été conduite par le président Bédi Agne, renseigne un communiqué de la présidence. Les échanges ont porté sur les principales préoccupations des employeurs et sur les voies d'une coopération dynamique entre l'État et le secteur privé au service de l'économie nationale et de l'emploi. Le CNP a remis au président de la République un mémorandum résumant les principales propositions du patronat. Le chef de l'État a salué la qualité du dialogue avec le secteur privé et réaffirmé sa volonté de le renforcer dans un cadre de concertation régulier. Les propositions soumises au chef de l'État s'inscrivent, selon le CNP, dans la mise en œuvre de l'agenda national de transformation Sénégal 2050. Elles concernent l'économie, la relance des BTP, l'investissement, entre autres.
2: Et puis, plan de traitement de la dette, les services du ministère de l'économie, des finances et du plan expliquent ce choix. Le parti PASTEF exige des comptes.
12: Les enjeux derrière les chiffres barrent en une le soleil. En effet, 72 heures après le nouvel accord de partenariat avec le FMI et le lancement du PTDS, les directeurs généraux du ministère, de l'économie, des finances et du plan ont animé hier une rencontre avec la presse. L'enjeu était de revenir sur les nouvelles orientations économique du pays, consacrée par ce nouveau départ avec l'institution de Bretton Woods, rapporte notre confrère Dembadia. Parmi les intervenants, le directeur des marchés de capitaux à la Direction générale des financements et de la dette, Elhadj Alioune Diouf, a souligné d'entrée que la conception et la mise en œuvre du PTDS répondent à une exigence. Stabiliser une dette qui ne cessait de progresser, à l'en croire, à un moment donné, le niveau de la dette a atteint des proportions très élevées, réduisant considérablement les marges de manœuvre de l'État. Selon lui, ce traitement n'est pas une restructuration, car la plupart des pays concernés par une restructuration ont connu un défaut constaté sur leur dette, ce qui n'est pas le cas du Sénégal. Intervenant sur ce volet, le directeur général de la comptabilité publique et du Trésor, Amadou Tidiane, a estimé que le PTDS n'entraînait pas une politique d'austérité. Et vous l'avez dit, Indey Fatou, sur la mise en œuvre du PTDS, le parti PASTEF émet des réserves. Les doutes, questions et mises en garde du parti de Sonko, titre Vox Populi. Le parti du président de l'Assemblée nationale exige la vérité sur la dette, l'établissement des responsabilités sur les causes de cette situation et la protection des Sénégalais dans le cadre de la restructuration.
2: Merci beaucoup Dominique Kama. La revue de presse met un terme à cette édition en français à 7h passées de 29 minutes. Édition réalisée par Joseph John Demba Djao, coordination Elisabeth Agnassar, technique Céline Noël Diop, Aram Falcone, CDM Ousmane Diop, production Marianne Diaymal. Restez avec nous, mesdames, messieurs, dans un instant, Khibari avec Oulaye Kane.

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3: ne peuvent pas se contenter de connaître le montant de la dette. Ils ont le droit de savoir comment elle a été contractée.
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3: restructurer ne signifie pas nécessairement réduire réellement le poids de l'endettement
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0: 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pour imposer rigueur bobu buñ ko amone pour comment dirais-je faire appliquer la loi le problème ne serait pas posé mais c'était juste un problème information éducation rigueur lool nak moñu manqué 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
2: d'accord. 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
0: 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ici.
1: Okay. Mais le problème, justement, wax nga ko, et pourtant de l'autre côté, chef de l'État joxe na somène gouvernement bi, ses services et tout, pour que ñu jël les instruments qu'il faut pour protéger consommateur boblé. Tay ji, qu'est-ce qu'il faut réellement? 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
1: OK. Alors, je rappelle que nous recevons monsieur Chérif Mohamedou Habibi Tidiane Thiam.
0: Eh, bu ma chatou.
1: Il est
0: expert.
1: Expert. Camel, on comprend bien. Donc, expert immobilier agréé, membre de l'ONES, cabinet Sadi et Thiam. Alors, sans que nous avant une autre version française, il nous reste quelques deux minutes. Courtier, toujours de lien de fatigue. Et en plus, nous avons une commission sans compte de l'agence Big Yop. Donc, c'est tout le secteur là, atterriné, qu'il faut faire. Là, nous avons ça et tout. Alors, monsieur Thiam, on a entendu le chef de l'État, justement, en conseil des ministres, sommer son gouvernement de prendre les mesures qu'il faut, de ne pas justement faiblir par rapport à cette cherté qui tourne autour du loyer au Sénégal. Et on ne cesse, les Sénégalais ne cessent également de décrier cette situation. D'après vous, qu'est-ce qu'il faut réellement pour pacifier cet espace-là, ce secteur?
0: Le Sénégal, depuis 1981, avec ces textes qui ont été aboutis, a mis en place un système de calcul qu'on appelle la surface corrigée, ou bien la détermination de la valeur locative des immeubles à usage d'habitation, madame de Kouaïkir. Alors, c'était encadré par des textes qui ont fait l'objet d'un décret qui détermine le système de calcul. Le taux applicable suivant les caractéristiques du bien, mais aussi le barème portant prix des terrains nus et des terrains bâtis. Donc, je vous ai cité trois décrets. Le décret le plus important qui permet d'aboutir à une évaluation, qui est le décret 2010-439, devrait être révisé tous les deux ans. Il est figé depuis 2010. Comment voulez-vous qu'on applique un prix, la valeur d'un terrain nu de 2010? Comment voulez-vous qu'on applique cette valeur-là en 2026? Ce n'est pas sérieux. Le gouvernement a tous les moyens et tous les outils pour mettre en place la commission d'évaluation qui a fait l'objet d'un décret. Et les mettre au travail. Et c'est tout.
1: Un encadrement ferme des loyers, est-ce possible aujourd'hui aussi?
0: Mais c'est parfaitement possible. Parfaitement possible. Il faut juste mettre, réactualiser le barème. Revoir si le système que nous utilisons jusqu'à présent, il est opérant, oui ou non. Est-ce qu'il y a pas d'évolution? Mais ça aussi, le faire par les hommes de l'art. Ne pas y associer des Massamba, des Medemba, parce qu'ils sont là, ils sont dans consuméristes ou ceci ou cela. C'est juste un problème d'information, d'éducation, de textes fiables.
1: Et de suivi, je dirais aussi.
0: Mais de suivi. Et il y a dans notre arsenal juridique, le suivi y est. Parce que le locataire peut à tout moment saisir le tribunal s'il se sent lésé sur le montant qui lui a été imposé. Et le tribunal, pour rendre son jugement, désigne un expert qui va procéder à l'évaluation de la valeur locative du bien. Mais aujourd'hui, honnêtement, est-ce que on peut faire la surface corrigée dans la rigueur du principe en ne s'écartant pas des décrets, du décret 2010-439 qui est obsolète, qui est vraiment obsolète, est-ce qu'on peut le faire maintenant? À mon, c'est ça le problème. L'État a les outils pour le faire. Mm-hmm. Il suffit juste d'avoir la volonté et de travailler sérieusement. C'est tout.
1: Merci beaucoup, Monsieur Chérif Mohamed Habibi Tidiane Thiam, qui, je rappelle, est expert immobilier agréé, membre de l'ONES, cabinet Sadi et Thiam. Merci à vous, Ndeye Fatou.
2: Et merci beaucoup, Ramatoulaye. Nous sommes très heureux de vous parler, aussi, nous sommes très heureux de vous antenne B, ici 88-628-13-46. Vous avez dit que vous avez dit que vous avez dit que vous avez dit que vous avez dit que vous avez dit que vous avez dit que vous avez dit réw mi fepp fo dem cherté bi la ñëpp di joy liko waral ak 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
1: C'est le top de 9h sur Radio Sénégal. Merci de l'aimer. Écoute, bienvenue à toutes et à tous.
2: Adja Fatoussar.
1: En compagnie de Céline Diop à la technique, le président de la République a reçu hier une délégation du Conseil national du patronat du Sénégal, conduite par son président Baydy Agne. Au cœur des échanges, les principales préoccupations des employeurs et les moyens de renforcer la coopération entre l'État et le secteur privé, notamment en faveur de l'économie nationale et de l'emploi. À cette occasion, le CNP a remis au chef l'État un mémorandum regroupant ses principales propositions. Bassirou Diomaye Faye a salué la qualité du dialogue avec le secteur privé et réaffirme sa volonté de le renforcer à travers un cadre de concertation régulier. Vers une paralysie de l'hôpital de la paix d'Ziguinchor, en effet, les travailleurs de l'établissement sanitaire durcissent le ton et menacent de dérouler un troisième plan d'action. Ils ont décrété hier une grève générale de 2 jours. C'est pour réclamer de meilleures conditions de travail, un mouvement d'humeur qui affecte négativement les patients qui peinent à accéder aux soins médicaux à l'hôpital de la paix de Ziguinchor, où l'intersyndicale des travailleurs ne décolère pas. Sur l'international au Mali, cela fait 4 mois que Moutaré Attal, avocat et ancien ministre, a été enlevé chez lui par des hommes encagoulés de la sécurité d'État. Après lui, son fils et d'autres défenseurs de la démocratie ont été enlevés. Ils sont détenus dans des lieux inconnus en dehors de toute procédure judiciaire légale et leurs proches demeurent sans nouvelles. Les autorités politiques et judiciaires maliennes continuent de leur opposer un silence total. La Cour de cassation de Tunis a rejeté hier tous les pourvois en cassation dans le méga procès dit du complot contre la sûreté de l'État, un procès hautement politique où 34 figures d'opposition, hommes d'affaires, avocats et défenseurs des droits humains ont été condamnés à des peines allant de 5 à 45 ans de prison en novembre 2025. C'était le dernier recours judiciaire possible pour les avocats et les familles qui disent désormais à contenir la lutte politique pour la libération des détenus. C'est tout pour cette synthèse. Le Wolof, c'est tout de suite.
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0: 10h sur la radio de tout le Sénégal. Bienvenue à toutes et à tous.
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2: Adja Fatoussar.
0: En compagnie de Céline Diop à la technique, bienvenue. Premier cas de diphtérie enregistré dans la région de Louga. Un cas détecté à Géoul, dans le district sanitaire de Kébémer. Il s'est agi d'une fillette d'un peu moins de 12 ans, malheureusement décédée.
3: C'est dimanche 30 août que tout commence.
4: Effectivement, le district de Kébémer a enregistré un premier cas de diphtérie chez une fillette de 12 ans à peu près, qui a été confirmée le 30 août. Donc c'est une patiente qui consultait au niveau du centre de santé de Géoul et c'est de là qu'on a suspecté la maladie et on a procédé au prélèvement qu'on a acheminé au niveau de l'Institut Pasteur de Dakar, donc qui l'a confirmé. Mais malheureusement, l'enfant est décédé le 30 avant même qu'on ait eu les résultats.
3: Et donc, premier cas confirmé dans Louga région, diphtérie, cette maladie très très contagieuse, alerte docteur Tayrou Mbaye, c'est lui le médecin chef district sanitaire Kébémer.
4: La diphtérie est une maladie infectieuse due à un germe, une bactérie que l'on appelle Corynebacterium diphtériae, qui se manifeste par des signes qui touchent la gorge, le pharynx, le larynx. Souvent, c'est une manifestation à type d'angine et une angine qui peut se compliquer pour la gravité de cette maladie. Parfois, il peut y avoir des saignements au niveau de la gorge. Il peut y avoir aussi un gonflement. Du coup, c'est une maladie contagieuse et jusqu'à même provoquer la mort.
3: Contagieuse, mais évitable. Docteur Mbaye explique.
4: Le mode de transmission, c'est par voie aérienne. Les premières mesures à faire vraiment, c'est les mesures barrières, le fait d'éternuer ou bien de tousser au niveau du pli du coude, isoler les patients qui sont symptomatiques à la phase aiguë surtout, mais aussi faire l'investigation des cas au niveau domicile, recenser les contacts, les suivre.
3: Porter un masque peut aussi aider. Radio Sénégal à Louga, Ouri Diallo.
0: Nous parlons toujours de santé avec cette paralysie de l'hôpital de la paix de Ziguinchor. Les travailleurs de l'établissement sanitaire durcissent le temps et menacent de dérouler un troisième plan d'action. Ils ont décrété à compter d'hier une grève générale de 2 jours, c'est pour réclamer de meilleures conditions de travail. Un mouvement d'humeur qui affecte négativement les patients qui peinent à accéder aux soins médicaux à l'hôpital de la paix de Ziguinchor, où l'intersyndicale des travailleurs ne décolère pas. C'est un reportage signé Amadou Siradjoubaldé.
5: Dans le hall de l'hôpital de la paix de Ziguinchor, alors que certaines personnes sont venues pour des soins, d'autres espèrent récupérer leurs résultats d'analyse. C'est notamment le cas de Florence qui a du mal à obtenir les siens en raison de la grève.
6: Je devais passer la semaine dernière et quand j'arrive, on dit qu'il y a grève. Je suis revenue cette semaine et on me redit qu'il y a grève. Donc c'est compliqué là. Là, je dois me faire opérer en fait. Je me suis coincé un nerf sur le bras et j'aimerais avoir les résultats. Il y avait une autre dame qui était comme moi et qui était toute déçue parce qu'elle aussi elle veut avoir un avis médical et on retourne chez nous sans rien du tout.
5: Venir accompagner un malade Alex, François Manga déplore cette situation qu'il juge préoccupante.
7: Un malade qui se présente à l'hôpital, c'est parce qu'il a mal. Donc il vient jusqu'aux structures où il pense être pris en charge et qu'il ne l'est pas. Vraiment, c'est un peu désolant.
5: Les travailleurs de l'hôpital de la paix ont démarré leur deuxième plan d'action lundi par 11 sittings suivis d'une grève générale de 48 heures débutée ce jeudi. Ils réclament de conditions de travail, Ousmane Djiba, porte-parole de l'intersyndicale.
8: Notre détermination n'est pas dirigée contre l'hôpital, elle est pour l'hôpital. L'intersyndicale ne souhaite pas voir l'hôpital de la paix paralysé. Elle ne veut pas davantage de tensions, elle veut des solutions. Elle ne demande pas l'impossible, elle demande que l'hôpital de la paix dispose des moyens de sa mission.
5: Déterminés à aller jusqu'au bout, les travailleurs menacent désormais de lancer leur troisième plan d'action si aucune solution n'est trouvée d'ici la fin du mois. Hamadou Siradjou Balde Ziguinchor, Radio Sénégal.
0: Augmentation du coût de la vie à Sédjou. Le kilogramme de viande est passé de 4 500 à 6 000 francs CFA, celui de l'oignon de 600 à 900 francs. Une situation qui affecte le quotidien des ménages de la capitale du Pakao. Ces ménages invitent l'État à stabiliser les prix à travers des mécanismes de contrôle. C'est un reportage signé Abdoulaye Diallo.
9: Au marché central de Sédjou, l'ambiance est de moins en moins au rendez-vous. Certes, les étals sont bien garnis en denrées de grande consommation, mais les prix restent élevé. C'est notamment le cas du poisson, de l'oignon et d'autres légumes. Madame Diop est venue faire ses courses.
10: C'est le constat général. La vie est chère. Autant pour une petite famille avec peut-être 2000 ou 3000 francs, vous pouvez avoir et le dîner et le repas. Mais actuellement, c'est quasi impossible. Des légumes qui coûtaient 100 francs, maintenant ça n'existe plus. Les choses commencent à partir de 150. Le kilo de l'oignon est à 900 francs. Même les choses que l'on cultive ici, même à Sédjou, sont chères actuellement. pour avoir un bon poisson, il te faut 3000 francs pour avoir le kilo du poisson. Et vous savez que c'est pas accessible.
9: Le prix de la viande a également connu une hausse ces derniers temps dans la capitale du Pakaw. Ndiaga Diané en témoigne. La viande est chère à Sédiou. Le kilogramme qui coûtait 5000 francs est aujourd'hui vendu à 6000 francs. C'est vraiment difficile pour les consommateurs que nous sommes. Du côté des commerçants, cette flambée des prix s'explique par la conjoncture actuelle, une situation qui pèse lourdement sur les ménages de la région, d'autant plus qu'en cette période de grandes vacances, les activités économiques tournent au ralenti. RTC Diou, Abdoulaye Diallo.
0: Parlons à présent politique avec cette annonce désormais officielle. Les députés sont convoqués en séance plénière le mardi 8 septembre à 10h. L'ordre du jour porte sur la déclaration de politique générale du Premier ministre Amadou Alamine Ouno. A été nommé Premier ministre le 25 mai dernier en remplacement d'Ousmane Sonko, actuel président de l'Assemblée nationale. L'Assemblée nationale a ouvert mardi dernier sa deuxième session extraordinaire de l'année à la demande du président de la République, Bassirou Diomaye Diakhare Faye. Puis demain, c'est le 5 septembre 2026, et c'est en 1895 que la justice coloniale a condamné à l'exil au Gabon Serigne Touba. La sentence était prononcée par un conseil privé, sévèrement critiqué aujourd'hui, mais au cœur même du tribunal, le fondateur du morélisme a opposé sa foi aux interdictions du pouvoir colonial. Ce conseil privé qui a jugé cher Ahmadou Bamba était composé pour la plupart de hauts fonctionnaires par intérim à quelques jours du Magal des deux Raka. Retour sur ce pont d'histoire d'Abadialo.
11: Le conseil privé qui a condamné Serigne Touba à l'exil au Gabon 131 ans après laisse l'image d'un organe jugé délibérément oppresseur. Serigne Moustapha Diakhaté, membre de la commission culturelle des deux Raka.
12: Le conseil privé de la colonie du Sénégal était un organe consultatif et quasi-judiciaire. C'est-à-dire, il était accusateur. En même temps, c'était également l'organe judiciaire, en l'absence de tout avocat.
11: Le conseil privé représentant de l'administration coloniale française en Afrique occidentale française a été constitué pour la plupart d'intérimaires pour juger Cheikh Ahmadou Bamba le 5 septembre 1895. Serigne Moustapha Diakhaté.
12: Monsieur Mouté, gouverneur par intérim, président de Kersen-Julie, commissaire des colonies, chef du service administratif. Boyer, lieutenant-colonel, commandant supérieur des troubles par intérim. Jurquet, directeur de l'intérieur par intérim. Béziat, conseiller privé titulaire.
11: Leur consigne était claire, toutes les règles de leur tribunal doivent être observées. Serigne Moustapha Diakhaté.
12: Ils avaient écrit pas de prière sur la porte, pas de

0: De presse sénégalaise. Les premiers éléments de l'enquête laissent penser que les migrants en question auraient pris le large dans la nuit du 26 au 27 août dernier à partir des côtes gambiennes.
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0: Elle est signée Dominique Kama.
2: Le président de la République a reçu en audience le conseil du patronat. Un mémorandum lui a été remis. Les doléances et propositions, titre source A. Diomaye face aux urgences du patronat renchérit le quotidien L'Informé. L'importante délégation du Conseil national du patronat du Sénégal a été conduite par le président Beydi Agne, renseigne un communiqué de la présidence. Les échanges ont porté sur les principales préoccupations des employeurs et sur les voies d'une coopération dynamique entre l'État et le secteur privé au service de l'économie nationale et de l'emploi. Le CNP a remis au président de la République un mémorandum résumant les principales propositions du patronat. Le chef de l'État a salué la qualité du dialogue avec le secteur privé et réaffirmer sa volonté de le renforcer dans un cadre de concertation régulier. Les propositions soumises au chef de l'État s'inscrivent, selon le CNP, dans la mise en œuvre de l'agenda. Elles concernent l'économie, la relance des BTP, l'investissement, entre autres. Plan de traitement de la dette. Les services du ministère de l'Économie, des Finances et du Plan expliquent ce choix. Le parti passe Steph exige des comptes. Les enjeux derrière les chiffres, barrant une, le quotidien national Le Soleil. En effet, 72 heures après le nouvel accord de partenariat avec le FMI et le lancement du PTDS, les directeurs généraux du ministère de l'Économie, des Finances et du Plan ont animé hier une rencontre avec la presse. L'enjeu était de revenir sur les nouvelles orientations économiques du pays consacrées par ce nouveau départ avec l'institution de Bretton Woods, rapporte notre confrère Dembadjan. Parmi les intervenants, le directeur des marchés de capitaux à la Direction générale des financements et de la dette, Elhadj Aline Diouf, a souligné d'entrée que la conception et la mise en œuvre du PTDS répondent à une urgence, stabiliser une dette qui ne cessait de progresser. À l'en croire, à un moment donné, le niveau de la dette a atteint des proportions très de manœuvre de l'État. Selon lui, ce traitement n'est pas une restructuration, car la plupart des pays concernés par une restructuration ont connu un défaut constaté sur leur dette, ce qui n'est pas le cas du Sénégal. Intervenant sur ce volet, le directeur général de la comptabilité publique et du trésor, Amadou Tidiane Wane, a estimé que le PTDS n'entraînait pas une politique d'austérité. Et sur la mise en œuvre du PTDS, le parti PASTEF émet des réserves. Les doutes, questions et mises en garde du parti de Sonko titre Vox Populi. Le parti du président de l'Assemblée nationale exige la vérité sur la dette, l'établissement des responsabilités sur les causes de cette situation et la protection des Sénégalais dans le cadre de la restructuration.
3: Adja Fatoussar.
0: C'est tout pour cette édition 12 heures. Merci beaucoup à la technique Céline Diop, Aram Fall, sans oublier Doro Bah, voilà, exactement, et André Noël Chandou. Et dans un instant, la version Wolof, c'est avec Oulay Kane.

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1: 11h sur Radio Sénégal, merci de les mêmes écoutes. Bienvenue à toutes et à tous.
2: Adja Fatoussar.
1: En compagnie de Céline Diop à la technique, premier cas de diphtérie enregistré dans la région de Louga, un cas détecté à Ngéoul, dans le district sanitaire de Kébémer. Il s'est agi d'une fillette d'un peu moins de 12 ans qui, malheureusement, a perdu la vie. Les travailleurs de l'hôpital de la paix Ziguinchor durcissent le temps et menacent de dérouler un troisième plan d'action. Ils ont décrété hier une grève générale de 2 jours. C'est pour réclamer de meilleures conditions de travail. Leur mouvement d'humeur affectait négativement les patients qui peinent à accéder aux soins médicaux. Sur l'international au Mali, cela fait 4 mois que Muntagata, l'avocat et ancien ministre, a été enlevé chez lui par des hommes encagoulés de la sécurité d'État. Après lui, son fils et d'autres défenseurs de la démocratie ont été enlevés. Ils sont détenus dans des lieux inconnus en dehors de toute procédure judiciaire légale et leurs proches demeurent sans nouvelles. Les auteurs de silence total. En Afrique du Sud, un laboratoire clandestin de production de méthamphétamine a été démantelé dans la nuit du mercredi à jeudi dans le nord du pays. Cette drogue de synthèse hautement addictive est fabriquée à partir d'ingrédients chimiques. Il s'agit de la 3e opération de ce genre en 4 mois. C'est tout pour cette synthèse de Wolof, c'est tout de suite.
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8: 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Ils doivent le faire normal. 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

0: Bonjour à tous, 13h, voici le journal de la mi-journée sur Radio Sénégal.
1: Cher Tidiane Diaye.
0: La régulation des coûts des loyers, un impératif pour le chef de l'État. Bassirou Diomaye Diakhare Faye a encore demandé au déploiement des dispositifs réglementaires et coercitifs pour mieux et davantage réguler le secteur. Mais si la Commission nationale de régulation du loyer des locaux à usage d'habitation CONARL, créée en mars 2023, s'y attelle, force est de constater que l'accès au logement relève d'un parcours du combattant et les agents immobilière ni toute implication dans la hausse du coût et les difficultés d'accès au logement. Pour certains responsables, la législation en vigueur est bien respectée par les agences et un expert immobilier plaide pour la révision des textes réglementaires, notamment le décret 2010-43-9, une révision pour actualiser les barèmes, faciliter le calcul des loyers, protéger le pouvoir d'achat des locataires en tenant compte des réalités du marché immobilier. Un dossier de la rédaction à suivre dans ce journal. Le retour de l'oignon importé sur le marché est salué surtout par les femmes, même si le prix du kilogramme est jugé encore élevé, 700 francs à Thiès. Les ménagères louent la qualité du produit sur le marché. Khady Youm a fait le marché pour vous. À Seyou, le prix du kilogramme de l'oignon et celui de la viande sont encore exorbitants aux grandes dames des ménages, a constaté notre correspondant Abdoulaye Diallo. Sport, entrée en liste des clubs sénégalais dans les compétitions africaines. Diambar FC joue aujourd'hui à 14h30 en match aller du premier tour de la Coupe de la Confédération de football. Diambar rend visite à l'étoile sportive de Zarzis de Tunisie. Les détails dans la page des sports de Tanda Khandiaï et la revue de la presse de Dominique Kama pour boucler ce journal.
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1: Cher Tidiane Diaye.
0: Céline Noël Diobala, technique Mam Djemé Saro Digital, bienvenue à tous. Le président de la République instruit son gouvernement de réguler davantage les coûts des loyers. Bassirou Diomaye Diakhare Faye veut le déploiement efficace des dispositifs réglementaires et coercitifs appropriés. Pourtant, la Commission nationale de régulation du loyer des locaux à usage d'habitation CONARL, créée en mars 2023, s'y emploie tant bien que mal. Mamadou Thior.
3: C'est en 2014 qu'une loi a été adoptée pour baisser les loyers des plus démunis de 29%. Depuis, les bailleurs ont pu contourner la mesure pour renchérir les coûts du loyer. La création en 2023 de la Commission nationale de régulation du loyer des locaux à usage d'habitation, CONARL, participe au dispositif réglementaire pour mettre de l'ordre. Momar Ndao est le président de son conseil d'orientation.
4: Il y a beaucoup de dispositions qui imposent le passage par le tribunal. Si vous avez un contentieux, vous passez par le tribunal est engorgé. Si la CONARL était en mesure de les traiter directement sans que ça passe au tribunal, ça va améliorer le traitement, la rapidité et la mise en œuvre. Nous avons traité plus de 12 000 réclamations.
3: Plusieurs facteurs contribuent à la cherté des coûts des loyers. Momar Ndao.
4: Beaucoup de gens font des prêts immobiliers à la banque pour rembourser sur 5 ans ou maximum 10 ans. Et ils veulent rentabiliser un investissement qui n'est rentable que sur 20 ans. Vous demandez l'avis d'une agence immobilière ou d'un courtier. À combien je vais louer mon appartement? Ici, vous pouvez louer à 200 000. Supposons, si vous faites la surface et que le prix soit de 150 000.
3: Momandao est convaincu qu'en renforçant les moyens de la CONARL, la commission peut être utile dans la croisade contre les loyers chers.
4: Nous n'avons pas les moyens de notre politique. Il faudrait qu'on revoie les textes relatifs à la commission. Nous aurions souhaité avoir aussi les moyens humains pour pouvoir aller avec des brigades sur le terrain vérifier la qualité des locations qui sont offertes, renforcer la commission, désengorger les tribunaux.
3: Plus les années passent, plus les loyers montent en flèche aux grandes dames des locataires. La régulation tant voulue est devenue un serpent de mer.
0: Mamadou Thior, l'accès au logement, un casse-tête quotidien pour les habitants de la capitale sénégalaise Dakar. Entre la cherté des loyers et les difficultés des propriétaires face aux impayés, le marché immobilier dakarois semble hors de contrôle malgré les tentatives de régulation. Reportage à Dakar, Abdoulaye Wade.
5: Trouver un toit à Dakar est devenu un véritable parcours du combattant. À la Médina, Abdou Khadr, jeune livreur, partage son amertume.
6: Les locations sont trop chères et aussi, si tu dépasses les 5, ils t'appellent, ils t'harcèlent pour que tu payes. Parce que la location, c'est la priorité en fait.
5: Khadija Camara, étudiante à l'université Cheikh Anta Diop de Dakar, pense surtout à ses camarades qui viennent des régions.
7: Dakar est excessivement cher, par exemple les chambres à 80 000 à 100 000 francs, des studios à 150 000 et même des appartements à 200 000 voire plus. Donc c'est très difficile de trouver ici un logement. Je pense qu'il devrait y avoir des structures mises en place pour réguler cette situation et que le loyer soit accessible à tous.
5: Du côté des bailleurs, pourtant le son de cloche diffère. Cette propriétaire réclame plus de justice envers les bailleurs. Selon elle, on parle toujours des loyers chers, mais jamais des mauvais payeurs.
8: Même si vous diminuez la location, les locataires encore, nous sommes dans une faillite normale, n'est-ce pas, comme moi, on était à Libreville, je suis revenu avec ma famille. C'était bien, ce sont seulement ce qu'on donne par mois. S'il reste jusqu'à le 15, c'est celui qui est le normal. Celui qui est le 15, le 10, c'est celui qui est normal. Mais le reste, il peut même partir pendant un an, ne te paye pas. Il y a même un locataire qui est parti avec notre argent un an, ses bagages sont fermés. Ça aussi, c'est pas normal.
5: Malgré les mesures annoncées, l'équation du logement dakarois reste non résolue. Se loger dans la capitale demeure un luxe que de moins en moins de Sénégalais peuvent s'offrir.
0: Abdoulaye Wade, les agences immobilières suivent de très près l'annonce du chef de l'État en Conseil des ministres relatif cette annonce donc à une meilleure régulation des prix du loyer. Ces agences qui affirment déjà se conformer à la législation en vigueur dégagent toute responsabilité dans la hausse continue du coût du loyer. Malamine Mané s'est rendue dans une agence immobilière située à la zone de captage ici à Dakar, suivant son reportage.
9: Bienvenue dans nos locaux, dans l'Eren Diamo. Bismillah.
10: Bakary Cissé est l'un de ces rares chefs d'agence immobilière à nous ouvrir ses portes. Tout souriant, il révèle qu'en ce début de mois, le nombre de demandes de loyer ne cesse d'exploser.
9: La demande, franchement, il y en a tout le temps. En moyenne, par mois, il y en a minimum une centaine. Parce que franchement, des gens qui cherchent des logements.
10: Dans les locaux de l'agence, la prudence est de mise sur la dernière annonce du président de la République relative au loyer.
9: Nous, on n'a rien à craindre. Si on reprend les mêmes mesures, les mêmes méthodes, les mêmes manières, ce qu'on avait fait les deux dernières mesures, ça va faire les mêmes effets. Il n'y aura aucun effet. Si quelqu'un sort, le bailleur, quand il va mettre quelqu'un d'autre encore à sa place, il va remettre le prix qu'il veut. Donc, pour que cette affaire soit réussie, il va falloir discuter avec toutes les personnes concernées.
10: Face aux critiques, il se dédouane sur la hausse du coût du loyer.
9: C'est un bailleur qui construit sa maison, il le confie à une agence, où il le gère lui-même, il fixe ses prix. Ce n'est pas les agences qui fixent les prix. Il est payé sur des commissions ou des frais d'agence, sur des pourcentages. Mais les prix sont toujours fixés par les propriétaires. C'est ça la vérité des faits. Tout ce contraire, c'est pas vrai.
10: L'annonce en Conseil des ministres ravive ainsi le débat sur la problématique du loyer à Dakar. Les agences immobilières très impliquées dans le système appellent à une vraie politique dans le secteur pour stopper cette situation.
0: Le reportage de Malamine Mané, cherté de loyer au Sénégal, nous en parlons encore et toujours. Le barème y est pour beaucoup, selon Chérif Cham, expert immobilier. Il indique que le gouvernement doit réviser le décret 2010-439 qui est resté obsolète depuis plusieurs années. Aucune révision. Ce membre de l'Ordre national des experts explique que l'État pourrait encadrer le loyer et assainir le milieu en passant par l'opérabilité du système établi. Chérif Cham était l'invité de Salam Sénégal.
11: Le Sénégal, depuis 1981, avait ces textes qui ont été aboutis à mise en place un système de calcul qu'on appelle la surface corrigée, ou bien la détermination de la valeur locative des immeubles à usage d'habitation. C'était encadré par des textes qui ont fait l'objet d'un décret qui détermine le système de calcul, le taux applicable suivant les caractéristiques du bien, mais aussi le barème portant prix des terrains nus et des terrains bâtis. Donc, je vous ai cité trois décrets. Le décret le plus important qui permet d'aboutir à une évaluation, qui est le décret 2010-439, devrait être révisé tous les deux ans. Il est figé depuis 2010. Comment voulez-vous qu'on applique un prix, la valeur d'un terrain nu de 2010? Comment voulez-vous qu'on applique cette valeur-là en 2026? Ce n'est pas sérieux. Le gouvernement a tous les moyens et tous les outils pour mettre en place la commission d'évaluation qui a fait l'objet d'un décret et les mettre au travail. Et c'est tout.
12: Un encadrement ferme des loyers, est-ce possible aujourd'hui?
11: Mais c'est parfaitement possible. Il faut juste réactualiser le barème, revoir si le système que nous utilisons jusqu'à présent, il est opérant, oui ou non. Est-ce qu'il n'y a pas d'évolution? Mais ça aussi, le faire par les hommes de l'art. Mais aujourd'hui, honnêtement...

0: immobilier et nous recevrons en fin de journal le président du conseil d'orientation de la Commission nationale de régulation du loyer des locaux à usage d'habitation, Konarel Momarndao, qui sera interrogé par Momadou Thior.
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0: Nous parlons du marché. Ouf de soulagement pour les ménages. L'oignon importé est disponible dans les marchés de Thiès. 400 tonnes sont déjà disponibles dans les circuits de distribution. C'est 5 jours après la levée de la suspension du gel des importations d'oignons. Le kilogramme est actuellement vendu à 700 francs dans les quartiers et le sac à 14 000 francs Khadioum.
2: Dans les magasins du marché central de Thiès, il est partout. Blanc, violet, en sac de 25 kg, c'est l'oignon importé. Pendant que l'oignon local se fait rare, il inonde le marché, une aubaine pour les ménagères.
3: Vraiment, nous sommes contentes car l'oignon importé est très lourd. Nous avions d'énormes difficultés avec l'oignon local. Il commençait à se gâter très vite. Même si c'est un peu cher, c'est mieux car il y a de la qualité. On ne se plaint pas du tout.
2: Déjà, 400 tonnes ont été enregistrées et les prix varient entre 14 000 et 13 500. Le sac de 25 kg, le kilogramme, se vend même dans le quartier à 700 francs. Alain Ndiaye, président de la filière oignon de Thiès.
4: Actuellement, l'oignon local est disponible au niveau du marché. Même oignon importé disponible à gros quantité. Maintenant, gros quantité, mais à même... Les prix ont élevé un peu. Parce qu'actuellement, les sacs de 25 kg d'oignons importés à 14 000 francs, le 31 jusqu'à le premier, aujourd'hui à 13 500, 13 000. Mais les mesures quantités, c'est gâté. Parce que les mesures quantités ont difficulté. Si vous vendez une sac d'oignons, les commerçants ou les consommateurs, mais toujours le retour de réclamation. Pour que les oignons, les 10 kg pour la sac, c'est gâté. Bah, elle est de mauvaise qualité. Mais d'ici à 5 jours, peut-être les bateaux qui arrivent à Sénégal, peut-être les qualités, c'est bon.
2: Concernant la pomme de terre, aucune difficulté n'est notée, c'est la production des agrobusiness qui est présente dans les circuits de distribution. 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
0: Le retour donc de l'oignon importé à Thiès avec une qualité appréciée par les femmes. La vie est très chère à Seyou présentement. Le kilogramme de viande est passé de 4 500 à 6 000 francs. Celui de l'oignon de 600 à 900 francs CFA. Une situation qui affecte le quotidien des ménages de la capitale du Pakaou. Ces ménages invitent l'État à stabiliser les prix à travers des mécanismes de contrôle. Reportage Abdoulaye Diallo.
5: Au marché central de Sédiou, l'ambiance est de moins en moins au rendez-vous. Certes, les étals sont bien garnis en denrées de grande consommation, mais les prix restent élevés. C'est notamment le cas du poisson, de l'oignon et d'autres légumes. Madame Diop est venue faire ses courses.
6: C'est le constat général. La vie est chère. Autant pour une petite famille, avec peut-être 2000 ou 3000 francs, vous pouvez avoir et le dîner et le repas. Mais actuellement, c'est quasi impossible. Des légumes qui coûtaient 100 francs, maintenant, ça n'existe plus. Les choses commencent à partir de 150. Le kilo de l'oignon est à 900 francs. Même les choses que l'on cultive ici, même à Sédiou, sont chères actuellement. Pour avoir un bon poisson, il te faut 3000 francs pour avoir le kilo du poisson. Et vous savez que ce n'est pas accessible.
5: Le prix de la viande a également connu une hausse ces derniers temps dans la capitale du Pakaou. Ndiaga Diané en témoigne. La viande est chère à Sédiou. Le kilogramme qui coûtait 5000 francs est aujourd'hui vendu à 6000 francs. C'est vraiment difficile pour les consommateurs que nous sommes. Du côté des commerçants, cette flambée des prix s'explique par la conjoncture actuelle. Une situation qui pèse lourdement sur les ménages de la région. D'autant plus qu'en cette période de grandes vacances, les activités économiques tournent au ralenti. RTC Diou, Abdoulaye Diallo.
0: Abdoulaye Diallo, merci. Il est 13h15 sur Radio Sénégal. Le 5 septembre 1895, la justice coloniale condamnait à l'exil au Gabon Serigne Touba Cheikh Ahmed Bamba. La sentence a été prononcée par un conseil privé sévèrement critiqué aujourd'hui d'Abba Diallo.
7: Le conseil privé qui a condamné Serigne Touba à l'exil au Gabon 131 ans après laisse l'image d'un organe jugé délibérément oppresseur. Serigne Moustapha Diakhaté, membre de la commission culturelle des deux RACA.
8: Le conseil privé de la colonie du Sénégal était un organe consultatif et quasi-judiciaire. C'est-à-dire, il était accusateur, en même temps, c'était également l'organe judiciaire.

0: judiciaire en l'absence de tout avocat.
1: Le conseil privé représentant de l'administration coloniale française en Afrique occidentale française a été constitué pour la plupart d'intérimaires pour juger Cheikh Ahmadou Bamba le 5 septembre 1895. Serigne Mustapha Diakhaté.
0: Monsieur Mouté, gouverneur par intérim, président de Ker Saint-Julie, commissaire des colonies, chef du service administratif. Boyer, lieutenant-colonel, commandant supérieur des troubles par intérim. Jurquet, directeur de l'intérieur par intérim. Béziat, conseiller privé titulaire.
1: Leur consigne était claire, toutes les règles de leur tribunal doivent être observées. Serigne Mustapha Diakhaté.
0: Ils avaient écrit pas de prière sur la porte, pas de compteur, en français et en arabe.
1: Pourtant, Cheikh Ahmadou Bamba y a effectué la prière de ses deux rakas.
0: Le cheikh, arrivé dans la salle ordinaire de ses délibérations, il a lancé sa nappe de mouton et il a commencé à prier deux rakas qui ont duré 45 minutes.
1: Cette résistance spirituelle est aujourd'hui commémorée par les disciples mourites à Saint-Louis. Saint-Louis, Daba Diallo, Radio Sénégal.
2: Un reportage à la veille du Magal des deux rakas célébré demain 5 septembre à Saint-Louis. Les pèlerins sénégalais à l'étape de Compostelle en Espagne étaient hier jeudi sur la tombe de Saint-Jacques, l'un des premiers apôtres à avoir versé son sang pour le Christ. Pour le vicaire général chargé du temporel de l'archidiocèse de Dakar, ce pèlerinage invite les pèlerins de justice et de paix à marcher sur les pas de l'apôtre Jacques qui, après avoir rencontré le Sauveur, a consacré toute sa vie à l'annonce de l'Évangile. Abbé Benoît Ndep Marone nous en dit plus au micro de notre envoyé spécial au lieu saint de la chrétienté, Benoît Badiane.
3: Venir en pèlerinage ici même à Saint-Jacques-de-Compostelle, ce n'est pas simplement venir dans un lieu où repose la dépouille d'un apôtre. C'est venir avant tout sur les traces d'un homme qui a rencontré le Christ, un homme qui s'est laissé transformer par cette rencontre et un homme qui a consacré toute sa vie à l'annonce de l'Évangile. Nous venons d'abord ici à Compostelle pour faire mémoire de Saint Jacques, pour nous rappeler que la foi chrétienne est née d'hommes et de femmes qui ont accepté de se mettre en route, de sortir de leur sécurité et de devenir des témoins du Christ. Mais nous venons aussi à Compostelle parce que le pèlerinage est une école de vie, une école de foi. Nous venons ensuite ici à Compostelle avec nos vies, nos familles, nos joies, nos souffrances, nos projets, parfois même nos blessures. Chacun arrivant avec quelque chose à déposer devant Dieu. Et finalement, je dirais que nous ne venons pas à Compostelle uniquement pour arriver. Nous venons à Compostelle pour être transformés. Parce que pour moi, le véritable objectif du pèlerinage de Compostelle n'est pas seulement de parvenir à la tombe de Saint-Jacques, mais c'est surtout repartir avec un cœur renouvelé, repartir avec une foi renouvelée.
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2: 13h18 sur Radio Sénégal, Tandakh Ndiaye, bonjour.
5: Bonjour à vous, Chati Diagne, bonjour
2: football
5: à tous.
2: Pour démarrer la page des sports sur le continent africain, début cet après-midi des premiers tours et préliminaires des Coupes africaines de clubs.
5: Oui, on va commencer par la Coupe de la Confédération, puisque c'est Diambar qui nous représente là-bas, les académiciens qui vont jouer tout à l'heure à partir de 14h30 sur le terrain de l'Espérance de Tunis. Diambar, faut-il rappeler, l'emplace l'UGB de Saint-Louis qui a remporter la Coupe du Sénégal. En toute rencontre, il y aura également l'équipe ivoirienne. Ah, il s'agit de la part de Diakanou de Côte d'Ivoire qui reçoit l'équipe de East End Lawn de Freetown, la Zorapte Shooting Star du Nigeria, qui va recevoir à Ibadan l'équipe de Sfax de Tunisie et plus près de chez nous, là-bas du côté de Nouakchott, la S Douane qui reçoit l'équipe du Afia. Et certainement, cette équipe du Afia va vous dire beaucoup de choses, cher Tidjandiaï. Alors là, ça nous rappelle simplement la JRDA, la Jeunesse Révolutionnaire Démocratique Africaine d'un certain Cheikhou Touré.
2: Et cela fait quand même bien des années en passe. On passe donc maintenant à la Ligue Africaine des Champions après la Coupe de la CAF.
5: Oui, c'est Tenguete FC qui déjà en ce moment est là-bas à Bissau. C'est pour rencontrer le champion de la Guinée-Bissau. Il s'agit de FC Kanjougou. Et donc les Rufusquois qui sont coachés par Malik Diaf ont fait un regroupement intensif de 30 jours par ailleurs. Les autres rencontres, on peut citer la jeunesse de Jouara, l'équipe algérienne qui reçoit le Oroya de Guinée, le tout-puissant Mazembe, qui va rencontrer Madayama du Ghana.
2: Le football, c'est aussi celui du vieux continent. On joue ce soir des rencontres des grands championnats européens, des rencontres avancées.
5: Oui, c'est cap sur le Parc des Princes d'abord, puisque là, le Paris Saint-Germain qui reçoit l'équipe de Monaco. Monaco qui signale justement la titularisation de Lamine Camara après son échec pour son transfert du côté de Chelsea et puis de FC Lyon qui va recevoir la AG Auxerre, le club cher à Giroud. L'éternel entraîneur en Angleterre, Ipswich Town, qui va recevoir l'équipe de Liverpool. Et c'est donc annoncé. Et puis le Real de Madrid qui va rendre visite à l'autre Real. Il s'agit de la Real Betis Séville.
2: Et Tandaha, que dire du compte à rebours aujourd'hui en parlant naturellement des JOJ Dakar 2026?
5: Alors là, je vous plonge dans la mélodie. D'abord, c'est pour dire que simplement, eh bien, le concours, une chanson interprétée par la chanteuse Mami Mbaye qui incarne l'unité, le fair play, mais aussi le partage et le vivre ensemble, le véritable symbole de l'identité du Sénégal. Et c'est avec Alicia Pereira.
6: La chanson des Juji est devenue familière aux oreilles des Sénégalais.
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6: une chanson qui a séduit le jury du concours de la musique officielle des Jeux Olympiques de la Jeunesse Dakar 2026. Une grosse surprise pour la gagnante, l'artiste Mami Mbaye.
8: Ça m'a surprise en fait parce que je ne m'y attendais pas et ça m'a un peu choquée et en même temps fait énormément plaisir.
6: Teranga, un morceau qui a lancé la chanteuse Mami Mbaye. L'artiste nous décortique son œuvre.
8: Et c'est un ami du nom de Passy. Il m'a parlé concours, mais et il m'a envoyé un texte pour me dire écoute, base-toi sur ça et puis propose quelque chose. Et sur le coup, j'ai appelé mon ami Moussa de Guélongal. Je lui ai dit écoute, je veux qu'on s'amuse, qu'on crée une chanson. On a réécrit ça ensemble d'ailleurs, Moussa et moi. Et...
6: À travers ce tube, l'artiste exprime tout son talent et lance un message à la jeunesse.
8: Ce que je veux leur lancer comme message, c'est de continuer à bien travailler, que ce soit à l'école, que ce soit dans les bureaux, vraiment de ne pas se décourager parce que par les temps qui courent, on entend de partout à quel point peut-être le pays peut être dur, qu'il y a beaucoup de problèmes pour trouver du travail, etc. Mais qu'ils ne se découragent pas.
6: Teranga, l'hymne officiel des JOJ Dakar 2026, accompagnera les 2700 athlètes attendus sur le sol sénégalais.
5: Voilà, Alicia Pereira, on est à moins de 2 mois de ces Olympiades de la jeunesse. Cher Tidiane Ndiaye, je vous souhaite un bon appétit.
2: Bon appétit également à vous, Tandakh Ndiaye. Merci.
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2: L'invité s'appelle Momar Ndao, il est le président du conseil d'orientation de la Commission nationale de régulation du loyer des locaux à usage d'habitation, la CONAREL, l'État qui tient un dispositif pour mieux réguler les loyers de plus en plus chers. Momar Ndao s'entretient avec Momodou Thior.
10: Monsieur Momar Ndao, bonjour.
11: Bonjour.
10: Le président Bassirou Diomaye Faye a souligné en conseil des ministres mercredi l'impératif de réguler les coûts des loyers. À quel niveau les choses bloquent ?
11: À plusieurs niveaux. Il faut comprendre que beaucoup de bailleurs essayent de passer outre la réglementation en essayant d'augmenter les loyers ou en donnant des congés à leurs locataires. Mais la plupart des locataires ne se défendent pas. Parce que si vous ne respectez pas les échéances, si vous ne payez pas de manière régulière, vous ne réclamez pas vos droits. Malheureusement, la pauvreté aidant, beaucoup de locataires sont dans des situations telles qu'ils ne peuvent pas honorer de manière régulière leurs engagements. La loi est très claire. Personne ne peut faire sortir quelqu'un comme ça. Il faut une procédure judiciaire et que les juges décident de faire sortir ou pas. Même un huissier ne peut pas vous faire sortir s'il n'a pas de décision du juge. À part cela, il faut que ce soit un élément lié à la sécurité, par exemple. Et dans ces conditions-là, le préfet peut demander à ce que le locataire sorte. La plupart des contentieux finissent au tribunal, alors que si on était habilité juridiquement, on aurait pu les traiter dans la totalité au niveau de la commission. Vous devez donner 3 mois, alors que le décret est très clair. Vous n'avez pas donné 3 mois. Pourtant, vous ne dites rien.
10: Le chef de l'État veut le déploiement efficace des dispositifs réglementaires et coercitifs appropriés. Avec la Coronaire, il y a déjà de l'existant.
11: C'est ça. Avec la Commission, les dispositifs réglementaires existent, mais il y a beaucoup de dispositions qui imposent le passage par le tribunal. Si au niveau réglementaire, la Coronaire était en mesure de les traiter directement sans que ça

0: parce que le tribunal, ça va améliorer le traitement, la rapidité et la mise en œuvre. Mais aujourd'hui, si vous voulez faire sortir votre locataire, vous êtes obligé de passer par une voie extrajudiciaire, lui servir une sommation, ensuite aller au tribunal, il doit se prononcer. Or, ceci aurait dû être de la compétence de la commission. Il faut renforcer la commission au niveau des moyens juridiques, des moyens techniques, des moyens humains, pour que l'on puisse faire face à toutes les situations.
1: Depuis la création de la CONAREL en 2023, qu'avez-vous pu faire?
0: Nous avons traité plus de 12 000 réclamations. Ce sont les contentieux qui existent entre les locataires et les bailleurs. Nous avons aussi mis en place des projets de texte qui doivent être approuvés par le gouvernement pour réguler les agences immobilières. L'activité de location est un élément extrêmement technique, extrêmement compliqué, et beaucoup de magistrats même ne connaissent pas les textes. À plus forte raison, les agences immobilières. Et donc, il y avait un décret qui existait et qui disait que pour ouvrir une agence immobilière, il faut avoir une licence ou une maîtrise en droit. Ça a été abrogé avec la libéralisation et nous avons repris ce texte qui doit pouvoir permettre de mieux mettre de l'ordre dans le fonctionnement des agences immobilières. Nous avons installé des antennes au niveau de toutes les régions du Sénégal et même au niveau départemental qui permettent de traiter les contentieux au niveau régional.
1: Est-ce que ces agences immobilières ne contribuent pas à la chèreté des loyers?
0: Oui, je vous donne un exemple. Supposons que vous voulez finir votre maison. Et vous dites, je veux louer cet élément et vous demandez l'avis d'une agence immobilière ou d'un courtier. Vous lui dites, à combien je dois louer mon appartement? Il doit vous dire, ouais, bon, ici, les gens louent à 200 000, hein, vous pouvez louer à 200 000. Or, la loi est claire. Vous ne pouvez louer que sur la base d'une surface corrigée. Supposons, si vous faites la surface corrigée et que le prix soit de 150 000, mais vous voyez que vous avez enfreint la réglementation. Et si vous enfreignez la réglementation sur le prix du loyer, il y a la loi de 81 prise par le président Abidou qui risque de vous mettre en prison. Vous avez 2 à 6 mois de prison que vous risquez ou une amende qui peut aller jusqu'à 1 500 000 francs pour avoir fixé le prix du loyer en dehors des méthodes prévues par la loi et en dépassant le montant qui serait calculé selon la loi.
1: Monsieur Mouandaou, je vous remercie.
0: Merci beaucoup.
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1: C'est avec Dominique Kama.
3: Le président de la République a reçu en audience le conseil du patronat. Un mémorandum lui a été remis. Les doléances et propositions, titre source A. Diomaye face aux urgences du patronat renchérit le quotidien L'Informé. L'importante délégation du Conseil national du patronat du Sénégal a été conduite par le président Beydi Agne, renseigne un communiqué de la présidence. Les échanges ont porté sur les principales préoccupations des employeurs et sur les voies d'une coopération dynamique entre l'État et le secteur privé au service de l'économie nationale et de l'emploi. Le CNP a remis au président de la République un mémorandum résumant les principales propositions du patronat. Le chef de l'État a salué la qualité du dialogue avec le secteur privé et réaffirmé sa volonté de le renforcer dans un cadre de concertation régulier. Les propositions soumises au chef de l'État s'inscrivent, selon le CNP, dans la mise en œuvre de l'agenda national de transformation Sénégal 2050. Elles concernent l'économie, la relance des BTP, l'investissement, entre autres. Plan de traitement de la dette. Les services du ministère de l'économie, des finances et du plan explique ce choix. Le parti PASTEF exige des comptes. Les enjeux derrière les chiffres, barrant une, le quotidien national Le Soleil. En effet, 72 heures après le nouvel accord de partenariat avec le FMI et le lancement du PTDS, les directeurs généraux du ministère de l'économie, des finances et du plan ont animé hier une rencontre avec la presse. L'enjeu était de revenir sur les nouvelles orientations économique du pays consacré par ce nouveau départ avec l'institution de Bretton Woods, rapporte notre confrère Dembadjan. Parmi les intervenants, le directeur des marchés de capitaux à la Direction générale des financements et de la dette, Elhadj Aline Diouf, a souligné d'entrée que la conception et la mise en œuvre du PTDS répondent à une urgence, stabiliser une dette qui ne cessait de progresser, allant croire à un moment donné le niveau de la dette. a atteint des proportions très élevées, réduisant considérablement les marges de manœuvre de l'État. Selon lui, ce traitement n'est pas une restructuration, car la plupart des pays concernés par une restructuration ont connu un défaut constaté sur leur dette, ce qui n'est pas le cas du Sénégal. Intervenant sur ce volet, le directeur général de la comptabilité publique et du Trésor, Amadou Tidiane Wane, a estimé que le PTDS n'entraînait pas une politique d'austérité. Et sur la mise en œuvre du PTDS, le parti PASTEF émet des réserves. Les doutes, questions et mises en garde du parti de Sonko titre Vox Populi. Le parti du président de l'Assemblée nationale exige la vérité sur la dette, l'établissement des responsabilités sur les causes de cette situation et la protection des Sénégalais dans le cadre de la restructuration.
4: Cher Tidiane Diaye.
1: Et c'est la fin de cette édition à 13h38 sur Radio Sénégal. Merci à l'équipe technique Céline Noël Diop, assistée de Marie-Claire Sen et Fatima Ndiaye Diop. Mam Djemé s'arrêter au digital, centre de distribution et de modulation André Noël Tchandoum. Production au mot du Diop, réalisation, coordination Elisabeth Agnès Sarr. Merci d'avoir suivi. Bon après-midi à tous.

0: Au nom d'Allah, le tout miséricordieux, le très miséricordieux. Il t'interroge au sujet du butin. Dis, le butin est à Allah et à son messager.
1: Merci beaucoup à cher Tidiane Diaye qui vous a présenté les jours, le journal de la mi-journée. Les informations reviendront, il sera 15h. Avant ça, nous vous proposons, aujourd'hui étant vendredi, nous souhaitons un bon vendredi à toute la communauté musulmane. Tout de suite, nous vous proposons du Coran et à partir de 14h30, vous pourrez suivre votre émission Tafsir 2.0 en compagnie de Imam Taïb Sossé qui sera avec vous en compagnie de Imam Pouy sur la 92.5 FM. Merci et bon après-midi à tous.

nom d'Allah, le tout miséricordieux, le très miséricordieux. Il t'interroge au sujet du butin. Dis, le butin est à Allah et à son messager. Craignez Allah, maintenez la concorde entre vous, et obéissez à Allah et à son messager si vous êtes croyants.

Les vrais croyants sont ceux dont les cœurs frémissent quand on mentionne Allah. Et quand ces versets leur sont récités, cela fait augmenter leur foi et ils placent leur confiance en leur Seigneur.

Cela, en toute vérité, les croyants, à eux des degrés élevés auprès de leur Seigneur, ainsi qu'un pardon et une dotation généreuse.

De même, c'est au nom de la vérité que ton Seigneur t'a fait sortir de ta demeure, malgré la répulsion d'une partie des croyants.

Il discute avec toi au sujet de la vérité après qu'elle fut clairement apparue, comme si on les poussait vers la mort et qu'ils la voyaient.

Rappelez-vous, quand Allah vous promettait qu'une des deux bandes sera à vous, vous désiriez vous emparer de celle qui était sans armes, alors qu'Allah voulait, par ses paroles, faire triompher la vérité et anéantir les mécréants jusqu'au dernier. Afin qu'il fasse triompher la vérité et anéantir le faux, en dépit de la répulsion qu'en avaient les criminels.

0: Et rappelez-vous, le moment où vous imploriez le secours de votre Seigneur et qu'il vous exauça aussitôt, je vais vous aider d'un millier d'anges déferlant les uns à la suite des autres.
1: وما جعله الله إلا بشرى ولتطمئن به قلوبكم.

Allah ne fit cela que pour vous apporter une bonne nouvelle, et pour qu'avec cela vos cœurs se tranquillisent. Il n'y a de victoire que de la part d'Allah. Allah est puissant et sage.

n'accorde-le pas de sommeil comme d'une sécurité de sa part, et du ciel il fit descendre de l'eau sur vous, afin de vous en purifier, d'écarter de vous la souillure du diable, de renforcer les cœurs, et d'en raffermir les pas, vos pas,

Et ton Seigneur révéla aux anges, « Je suis avec vous. Affermissez donc les croyants. Je vais jeter l'effroi dans les cœurs des mécréants. Frappez donc au-dessus des coups et frappez-les sur tous les bouts des doigts. »

0: ceux parce qu'ils ont désobéi à Allah et à son messager. Et quiconque désobéit à Allah et à son messager, Allah est certainement dur en punition.
1: ذلكم فذوقوه وأن للكافرين عذاب

0: Voilà votre sort. Goûtez-le donc. Et aux mécréants, le châtiment du feu sera réservé.
1: يا أيها الذين آمنوا إذا
0: rencontrez l'armée des mécréants en marche, ne leur tournez point le dos.

0: Quiconque ce jour-là leur tourne le dos, à moins que ce soit par tactique de combat ou pour rallier un autre groupe, celui-là encourt la colère d'Allah et son refuge sera l'enfer. Et quelle mauvaise destination!
1: فَلَمْ تَقْتُلُوهُمْ وَلَكِنَّ اللَّهَ قَتَلَهُمْ

0: حسنا إن الله سميع عليم.
1: Ce n'est pas vous qui les avez tués, mais c'est Allah qui les a tués. Et lorsque tu lançais une poignée de terre, ce n'est pas toi qui lançais, mais c'est Allah qui lançait, et ce, pour éprouver les croyants d'une belle épreuve de sa part. Allah est audient et omniscient.
0: ذلكم وأن الله موهن كيد الكافرين.
1: Voilà, Allah réduit à rien la ruse des mécréants.

Si vous avez imploré l'arbitrage d'Allah, vous connaissez maintenant la sentence d'Allah. Et si vous cessez la mécréance et l'hostilité contre le prophète, c'est mieux pour vous. Mais si vous revenez, nous reviendrons et votre masse, même nombreuse, ne vous sera d'aucune utilité, car Allah est vraiment avec les croyants.

Ô vous qui croyez, obéissez à Allah et à son messager, et ne vous détournez pas de lui quand vous l'entendez parler. Et ne soyez pas comme ceux qui disent « Nous avons entendu » alors qu'ils n'entendent pas.

Et si Allah avait reconnu en eux quelque bien, il aurait fait qu'ils entendent. Mais, même s'il les faisait entendre, ils tourneraient sûrement le dos en s'éloignant.

0: لكم لما يحييكم واعلموا أن الله يحول بين المرء وقلبه وأنه إليه تحشرون.
1: Ô vous qui croyez, répondez à Allah et aux messagers lorsqu'ils vous appellent à ce qui vous donne la vraie vie.

0: monde.
1: Et craignez une calamité qui n'affligera pas exclusivement les injustes d'entre vous. Et sachez qu'Allah est dur en punition.

Et rappelez-vous, quand vous étiez peu nombreux, opprimés sur terre, craignant de vous faire enlever par des gens, il vous donna asile, vous renforça de son secours, et vous attribua de bonnes choses, afin que vous soyez reconnaissants.

0: بِرَحْمَتِكُمْ وَيَغْفِرْ لَكُمْ وَاللَّهُ ذُو الْفَضْلِ الْعَظِيمِ.
1: Ô vous qui croyez, si vous craignez Allah, il vous accordera la faculté de discerner entre le bien et le mal, vous effacera vos méfaits et vous pardonnera. Et Allah est le détenteur de l'énorme grâce.

Et rappelle-toi le moment où les mécréants complotaient contre toi pour t'emprisonner ou t'assassiner ou te bannir. Ils complotèrent, mais Allah a fait échouer leur complot. Et Allah est le meilleur en stratagème.

Et lorsque nos versets leur sont récités, ils disent « Nous avons écouté, certes, si nous voulions, nous dirions pareil à cela, ce ne sont que des légendes d'anciens ».

Et quand ils dirent, ô Allah, si cela est la vérité de ta part, alors fais pleuvoir du ciel des pierres sur nous, ou fais venir sur nous un châtiment douloureux.

0: Allah n'est point tel qu'il les châtie alors que tu es au milieu d'eux, et Allah n'est point tel qu'il les châtie alors qu'ils demandent pardon.
1: وما لهم ألا يعذبهم الله وهم يصدون عن المسجد الحرام وما كانوا

0: Qu'ont-ils donc pour qu'Allah ne les châtie pas alors qu'ils repoussent les croyants de la mosquée sacrée, quoiqu'ils n'en soient pas les gardiens, car ces gardiens ne sont que les pieux, mais la plupart d'entre eux ne le savent pas.
1: وما كان صلاتهم عند البيت إلا مكاء وتصدية فذوقوا العذاب بما كنتم تكفرون.
0: Et leur prière auprès de la maison n'est que sifflement et battement de mains. Goûtez donc au châtiment à cause de votre mécréance.

Ceux qui ne croient pas dépensent leurs biens pour éloigner les gens du sentier d'Allah. Or, après les avoir dépensés, ils seront pour eux un sujet de regret. Puis ils seront vaincus et tous ceux qui ne croient pas seront rassemblés vers l'enfer.

afin qu'Allah distingue le mauvais du bon, et qu'il place les mauvais les uns sur les autres pour en faire un amoncellement qu'il jettera dans l'enfer. Ceux-là sont les perdants.

Dis à ceux qui ne croient pas que s'ils cessent, on leur pardonnera ce qui s'est passé, et s'ils récidivent, ils seront châtiés, à l'exemple de leurs devanciers.

Et combattez-les jusqu'à ce qu'il ne subsiste plus d'association et que la religion soit entièrement à Allah. Puis, s'ils cessent, ils seront pardonnés, car Allah observe bien ce qu'ils œuvrent. Et s'il tourne le dos, sachez alors qu'Allah est votre maître. Quel excellent maître et quel excellent protecteur.

Et sachez que de tout butin que vous avez ramassé, le cinquième appartient à Allah, aux messagers, à ses proches parents, aux orphelins, aux pauvres et aux voyageurs en détresse. Si vous croyez en Allah et en ce que nous avons fait descendre sur notre serviteur, le jour du discernement, le jour où les deux groupes s'étaient rencontrés, et Allah est omnipotent.

0: Vous étiez sur le versant le plus proche, et eux, les ennemis, sur le versant le plus éloigné, tandis que la caravane était plus bas que vous. Si vous vous étiez donné rendez-vous, vous l'auriez manqué, effrayé par le nombre de l'ennemi. Mais il fallait qu'Allah accomplît un ordre qui devait être exécuté, pour que, sur preuve, périt celui qui devait périr, et vécu, sur preuve, celui qui devait vivre. Et certes, Allah est audient et omniscient.
1: إذ يريكهم الله في منامك قليلا ولو أراكهم كثيرا لفشلتم ولتنازعتم في الأمر ولكن الله سلم إنه عليم بذات الصدور.
0: En songe, Allah te les avait montrés peu nombreux. Car s'il te les avait montrés nombreux, vous auriez certainement fléchi, et vous vous seriez certainement disputé à propos de l'affaire. Mais Allah vous en a préservé. Il connaît le contenu des cœurs.

0: الْأُولَى وَإِلَى اللَّهِ تُرْجَعُ الْأُمُورُ.
1: Et aussi, au moment de leur rencontre, ils vous les montraient peu nombreux à vos yeux, de même qu'ils vous faisaient paraître à leurs yeux peu nombreux, afin qu'Allah parachève un ordre qui devait être exécuté. C'est à Allah que sont ramenées les choses.

Ô vous qui croyez, lorsque vous rencontrez une troupe ennemie, soyez ferme et invoquez beaucoup Allah afin de réussir.

Et obéissez à Allah et à son messager, et ne vous disputez pas, sinon vous fléchirez et perdrez vos forces. Et soyez endurants, car Allah est avec les endurants.

0: monde.
1: Et quand le diable leur eut embelli leur action et dit, « Nul parmi les humains ne peut vous dominer aujourd'hui et je suis votre soutien. » Mais lorsque les deux groupes furent en vue l'un de l'autre, il tourna les deux talons et dit, « Je vous désavoue, je vois ce que vous ne voyez pas, je crains Allah et Allah est dur en punition. »

0: دينهم ومن يتوكل على الله فإن الله عزيز حكيم.
1: Et rappelez-vous, quand les hypocrites et ceux qui ont une maladie au cœur, dont la foi est douteuse, disaient « Ces gens-là, leur religion les trompe. » Mais quiconque place sa confiance en Allah sera victorieux, car Allah est puissant et sage.

Si tu voyais lorsque les anges arrachaient les âmes aux mécréants, ils les frappaient sur leur visage et leur derrière en disant « Goûtez au châtiment du feu ».

0: الله بذنوبهم إن الله قوي شديد العقاب.
1: Il en fut de même des gens de Pharaon, et ceux qui avant eux n'avaient pas cru aux signes, enseignements d'Allah. Allah les saisit pour leurs péchés. Allah est certes fort et sévère en punition.

0: C'est qu'en effet, Allah ne modifie pas un bienfait dont il a gratifié un peuple avant que celui-ci change ce qui est en lui-même. Et Allah est audient et omniscient.
1: كَدَأْبِ آلِ فِرْعَوْنَ وَالَّذِينَ مِنْ قَبْلِهِمْ كَذَّبُوا بِآيَاتِ رَبِّهِمْ فَأَهْلَكْنَاهُمْ بِذُنُوبِهِمْ

Il en fut de même des gens de Pharaon, et ceux qui avant eux avaient traité de mensonges les signes enseignements de leur Seigneur. Nous les avons fait périr pour leurs péchés, et nous avons noyé les gens de Pharaon, car ils étaient tous des injustes.

Donc, si tu les maîtrises à la guerre, inflige-leur un châtiment exemplaire, de telle sorte que ceux qui sont derrière eux soient effarouchés, afin qu'ils se souviennent.

Et si jamais tu crains vraiment une trahison de la part d'un peuple, dénonce alors le pacte que tu as conclu avec, d'une façon franche et loyale, car Allah n'aime pas les traîtres.

que les mécréants ne pensent pas qu'ils nous ont échappé. Non, ils ne pourront jamais nous empêcher de les rattraper à n'importe quel moment.

et préparez pour lutter contre eux tout ce que vous pouvez comme force et comme cavalerie équipée, afin d'effrayer l'ennemi d'Allah et le vôtre, et d'autres encore que vous ne connaissez pas en dehors de ceci, mais qu'Allah connaît. Et tout ce que vous dépensez dans le sentier d'Allah vous sera remboursé pleinement, et vous ne serez point lésés.

Et s'ils inclinent à la paix, incline vers celle-ci toi aussi, et place ta confiance en Allah, car c'est lui l'audient, l'omniscient.

Et s'ils veulent te tromper, alors Allah te suffira. C'est lui qui t'a soutenu par son secours, ainsi que par l'assistance des croyants.

0: prophète, incite les croyants au combat. S'il se trouve parmi vous 20 endurants, ils vaincront 200. Et s'il s'en trouve 100, ils vaincront 1000 mécréants, car ce sont vraiment des gens qui ne comprennent pas.
1: الآن خفف الله عنكم وعلم أن فيكم ضعفا

0: Maintenant, Allah a allégé votre tâche, sachant qu'il y a de la faiblesse en vous. S'il y a 100 endurants parmi vous, ils vaincront 200. Et s'il y en a 1000, ils vaincront 2000 par la grâce d'Allah. Et Allah est avec les endurants.
1: ما كان لنبي أن يكون له أسرى حتى يثخن في الأرض تريدون عرض الدنيا والله يريد الآخرة والله عزيز حكيم.
0: Un prophète ne devrait pas faire de prisonnier avant d'avoir prévalu, mis les mécréants hors combat sur la terre. Vous voulez les biens d'ici-bas, tandis qu'Allah veut l'au-delà. Allah est puissant et sage.

Mangez donc ce qui vous est échu en butin, tant qu'il est licite et pur, et craignez Allah, car Allah est pardonneur et miséricordieux.

0: Miséricorde.
1: Au nom d'Allah, le tout miséricordieux, le très miséricordieux. Kaf ha ya ain sad.
0: Dhikru rahmati rabbika abdahu Zakariya.
1: C'est un récit de la miséricorde de ton Seigneur envers son serviteur Zacharie.
0: Idh nada rabbahu nida'an khafiya.
1: Lorsqu'il invoqua son Seigneur d'une invocation secrète,
0: قَالَ رَبِّ إِنِّي وَهَنَ الْعَظْمُ مِنِّي وَاشْتَعَلَ الرَّأْسُ شَيْبًا

et dit, ô mon Seigneur, mes os sont affaiblis, et ma tête s'est enflammée de cheveux blancs. Cependant, je n'ai jamais été malheureux, déçu, en te priant, ô mon Seigneur.

crains le comportement de mes héritiers après moi, et ma propre femme est stérile, accorde-moi de ta part un descendant. Qui hérite de moi et hérite de la famille de Jacob, et fais qu'il te soit agréable, ô mon Seigneur.

0: Ô Zacharie, nous t'annonçons la bonne nouvelle d'un fils. Son nom sera Yahya, Jean. Nous ne lui avons pas donné auparavant d'homonyme. Et Zacharie dit, ô mon Seigneur, comment aurais-je un fils quand ma femme est stérile et que je suis très avancé en vieillesse?
1: قال كذلك قال ربك هو علي هين وقد خلقتك من قبل ولم تك شيئا.
0: Allah lui dit, ainsi sera-t-il. Ton Seigneur a dit, ceci m'est facile, et avant cela je t'ai créé, alors que tu n'étais rien.

Seigneur, dit Zacharie, accorde-moi un signe. Ton signe, dit Allah, sera que tu ne pourras pas parler aux gens pendant 3 nuits, tout en étant bien portant.

0: عشيا.
1: Il sortit donc du sanctuaire vers son peuple, puis il leur fit signe de prier matin et soir.
0: يا يحيى خذ الكتاب بقوة وآتيناه الحكم صبيا.
1: Ô Yahya, tiens fermement au livre la Torah. Nous lui donnâmes la sagesse alors qu'il était enfant.
0: وحنانا من لدنا وزكاة وكان تقيا.
1: Ainsi que la tendresse de notre part et la pureté, il était pieux.
0: وبرا بوالديه ولم يكن جبارا عصيا.
1: Et dévoué envers ses pères et mères, et ne fut ni violent ni désobéissant.
0: وسلام عليه يوم ولد ويوم يموت ويوم يبعث حيا.
1: Que la paix soit sur lui le jour où il naquit, le jour où il mourra, et le jour où il sera ressuscité, vivant.
0: واذكر في الكتاب مريم إذ انتبذت من أهلها مكانا شرقيا.
1: Mentionne dans le livre le Coran Marie quand elle se retira de sa famille en un lieu vers l'Orient.

mit entre elle et eux un voile. Nous lui envoyâmes notre esprit, Gabriel, qui se présenta à elle sous la forme d'un homme parfait.

0: dit, « Je me réfugie contre toi auprès du tout miséricordieux, si tu es pieux, ne m'approche point. » Il dit, « Je suis en fait un messager de ton Seigneur pour te faire don d'un fils pur. »
1: قالت أنى يكون لي غلام ولم يمسسني بشر ولم أك بغيا.
0: Elle dit, comment aurais-je un fils quand aucun homme ne m'a touché et que je ne suis pas prostituée.

0: Il dit, ainsi sera-t-il, cela m'est facile, a dit ton Seigneur, et nous ferons de lui un signe pour les gens et une miséricorde de notre part. C'est une affaire déjà décidée.
1: فحملته فانتبذت به مكانا قصيا.
0: Elle devint donc enceinte de l'enfant, et elle se retira avec lui en un lieu éloigné.

0: Puis les douleurs de l'enfantement l'amenèrent au tronc du palmier, et elle dit, « Malheur à moi, que je fusse morte avant cet instant, et que je fusse totalement oubliée. »
1: فناداها من تحتها ألا تحزني قد جعل ربك تحتك سريا.
0: Alors il l'appela d'au-dessous d'elle, lui disant, ne t'afflige pas, ton Seigneur a placé à tes pieds une source.
1: وهزي إليك بجذع النخلة تساقط عليك رطبا جنيا.
0: Secoue vers toi le tronc du palmier, il fera tomber sur toi des dattes fraîches et mûres.
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0: manque et boit, et que ton œil se réjouisse. Si tu vois quelqu'un d'entre les humains, dis-lui, assurément j'ai voué un jeûne au tout miséricordieux. Je ne parlerai donc aujourd'hui à aucun être humain.
1: فأتت به قومها تحمله قالوا يا مريم لقد جئت شيئا فريا.
0: Puis elle vint auprès des siens en le portant, le bébé. Ils dirent, ô Marie, tu as fait une chose monstrueuse.
1: يا أخت هارون ما كان أبوك امرأ سوء وما كانت أمك بغيا.
0: Sœur de Haroun, ton père n'était pas un homme de mal et ta mère n'était pas une prostituée. Elle fit alors un signe vers lui, le bébé. Ils dirent, comment parlerions-nous à un bébé au berceau ?
1: قال إني عبد الله آتاني الكتاب وجعلني نبيا.
0: Mais le bébé dit, je suis vraiment le serviteur d'Allah, il m'a donné le livre et m'a désigné prophète.
1: وجعلني مباركا أينما كنت وأوصاني بالصلاة والزكاة ما دمت حيا.
0: Où que je sois, il m'a rendu béni. Il m'a recommandé tant que je vivrai la prière et la zakat. Et la bonté envers ma mère. Il ne m'a fait ni violent ni malheureux. Et que la paix soit sur moi le jour où je naquis, le jour où je mourrai, et le jour où je serai ressuscité, vivant. Tel est Issa, Jésus, fils de Marie, parole de vérité dont il doute.
1: «

Il ne convient pas à Allah de s'attribuer un fils, gloire et pureté à lui. Quand il décide d'une chose, il dit seulement soit, et elle est.

0: Par la suite, les sectes divergèrent entre elles. Alors, malheur aux mécréants lors de la vue d'un jour terrible. Comme ils entendront et verront bien le jour où ils viendront à nous, mais aujourd'hui les injustes sont dans un égarement évident. Et avertis-les du jour du regret, quand tout sera réglé, alors qu'ils sont dans ce monde inattentifs et qu'ils ne croient pas. C'est nous en vérité qui hériterons la terre et tout ce qui s'y trouve, et c'est à nous qu'ils seront ramenés.
1: واذكر في الكتاب إبراهيم إنه كان صديقا نبيا.
0: Et mentionne dans le livre Abraham, c'était un très véridique et un prophète.

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2: Je vous remercie.
0: Alhamdulillah.
2: Je vous remercie.
0: Oustaz, Taïm Sosé, je suis là. Oui, c'est
2: Babacar. 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
3: Bonjour, il est 16h, une synthèse de l'actualité à la technique. Maman Diémé Sarr à Dakar, la brigade régionale de l'hygiène passe à l'offensive contre le transport insalubre du pain. Les agents ont mené l'opération retour de Maniville 2 avec des saisies massives de baguettes de pain et de matériel en non conforme. Le capitaine Idrissa Ndiaye, chef de la brigade régionale de l'hygiène de Dakar, a donné les détails de cette opération. Ouf de soulagement pour les ménages, l'oignon importé est disponible dans les marchés de Thiès. 400 tonnes sont déjà disponibles dans les circuits de distribution ces 5 jours après la levée de la suspension du gel des importations d'oignons. Le kilogramme est vendu à 700 francs CFA dans les quartiers et des sacs à 14 000. Les pèlerins sénégalais à l'étape de Compostelle en Espagne étaient hier jeudi sur la tombe de Saint-Jacques, l'un des premiers apôtres à avoir versé son sang pour le Christ. Pour le vicaire général chargé du temporel de l'archidiocèse de Dakar, également membre du comité d'accompagnement de ces pèlerins de la paix et de la justice, ce pèlerinage invite les pèlerins de la paix à marcher sur les pas de l'apôtre Jacques qui, après avoir rencontré le Sauveur, a consacré toute sa vie à l'annonce de l'Évangile. Le Haut Commissariat, c'est hors de chez nous, le Haut Commissariat de l'ONU aux droits de l'homme a accusé ce vendredi Israël d'avoir déplacé de force plus de 30 000 Palestiniens de trois camps en Cisjordanie en début de 2025. Ce nouveau rapport de l'agence onusienne évoque la possibilité d'un crime contre l'humanité et d'un nettoyage ethnique. Israël a immédiatement rejeté ces accusations. Sa représentation à Genève accuse sur X, le Haut Commissariat de l'ONU de mettre de côté l'impartialité, l'indépendance et la neutralité pour devenir ce qu'il appelle l'épicentre d'un abominable activisme. Tout de suite, Lola.
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1: Bismillah ar-Rahman ar-Rahim. Alhamdulillah alladhi lahu awliya lahumul bushra fil hayati ad-dunya wa fil akhirah was-salatu was-salam ala nabiyyina Muhammad wa alihi wa sahbihi. Assalamu alaykum wa rahmatullah. Très chers amis auditeurs, par la grâce d'Allah subhanahu wa ta'ala, puis avec l'aide de Adja Sohna Mam Abidjei, nous sommes ensemble pour poursuivre sur notre lancée. En disant dès le début qu'un musulman n'a qu'un seul souhait, c'est atteindre la taqwa pour enfin faire partie des walis d'Allah qui sont hors d'atteinte de la peur et du stress, comme dit le verset 62 sourate Yunus. 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Ainsi ami auditeur, la wilaya, comme je le répète, est au-delà de la taqwa et tu ne seras jamais un wali d'Allah si tu lui désobéis, si tu ne fais pas le maximum de nafila. Ces nafila qui te feront aimer d'Allah subhanahu wa ta'ala, en plus bien sûr d'accomplir les obligations, les fards. 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Mais ami auditeur, la meilleure des créatures, le prophète Muhammad paix et salut sur lui, reste la voie directe, le plus court chemin vers l'amour d'Allah subhanahu wa ta'ala. Verset 31 surat Ali Imran nous dit: si vous voulez qu'Allah vous aime, suivez-moi. Moi, c'est le prophète alayhi salam, et Allah vous aimera. Suivez-moi. Ça veut dire recevez de moi seul et de moi seul les recommandations d'Allah. Accomplissez-les en minimisant la façon dont je les applique, ce qui indique que alors vous croyez vraiment à Allah subhanahu wa ta'ala et au jour dernier. Surat Ahzab, verset 21. 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

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Ses caractères, ses comportements qui agissent sur les cœurs comme les mains sur le fer. Et comme on le voit à chaque mois de Gamou, Iblis se mobilise et active ses troupes qui traitent le Gamou de Bid'a. Mais il n'y a rien de nouveau à cela. 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tafsir que Iblis le maudit a crié de désespoir 4 fois. Le jour où Allah l'a maudit, le jour où il l'a descendu sur terre, le jour de la naissance du prophète Muhammad, paix et salut sur lui, et lorsque Sourate Fatiha fut révélée. Donc le jour où le prophète alayhi salam est né, Iblis a crié de désespoir. Boki. On a dit que c'est ce qui est le plus important. Si vous avez dit que Ibn Makhlad, il a dit que l'Iblis n'est pas le plus important. Il a dit que tout le monde a dit. Il a dit que Dieu a dit. Il a dit que Dieu a dit qu'il n'y a pas de temps. Il a dit que Dieu a dit qu'il n'y a pas de temps. Sallallahu alayhi wa alihi. 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Ne célébrez pas la naissance de votre prophète. C'est une bid'a, une innovation haram. 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Sen yonent bi alayhi salam judum magal judum bid'a lolu haram si tu ne manifestes pas ton amour pour ton prophète alayhi salam ton modèle ta source de provision spirituelle sociale morale pendant toute l'année et plus encore à l'occasion de sa venue au monde dis-moi quel musulman et quelle musulmane tu es bok su fekkante ni yow do fessel sa tiofel ci yonent bi alayhi salam mi nga xamni moy sa 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paix et salut sur lui aspects qui sont indispensables si nous voulons bien sûr qu'Allah nous sorte de la zone de turbulence grave que traverse notre société

Sur le plan de son adoration, le prophète alayhi salam ne se limitait pas seulement aux obligations. Il pratiquait le maximum d'actes volontaires, nafila. 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Sayyidatuna Aisha vit les pieds du prophète alayhi salam enflés par ses longues prières nocturnes et lui dit: mais pourquoi te fais-tu ça alors que tes péchés passés et futurs sont pardonnés? La meilleure des créatures, le prophète d'Allah subhanahu wa ta'ala lui dit: Aïcha, ne serais-je pas un serviteur reconnaissant? 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Selon les compagnons, le prophète alayhi salam jeûnait tellement qu'on disait que il n'arrêterait pas de jeûner. C'est le jeûne surérogatoire, mais il rompait le jeûne aussi jusqu'à ce qu'on dise que certainement il a arrêté ses nafilas cette année. 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Quand dit sayyidatuna aisha tu voulais le consulter la nuit, tu le trouvais en train de prier ou de dormir. C'est ainsi qu'il suivait strictement l'ordre d'Allah qui lui a dit: lève-toi la majeure partie de la nuit pour prier, méditer le Coran, car tu es trop pris durant la journée. 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

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qu'il nous a conseillé il t'a dit il m'a dit fais tout ton possible pour que ton zikr n'arrête pas d'humidifier ta langue de mouiller ta langue bokki nonu le yonentou bi alayhi salam amul won ben 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compagnons lui comptaient dans une seule séance qu'il répétait 100 fois cette formule seigneur pardonne-moi accepte mon repentir toi le miséricordieux celui qui accueille les repentants bokki nonu nga 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compagnie d'une femme d'une belle femme et lui dit qui est-ce Aïcha lui dit une telle fille d'un tel mais est-ce que tu sais qu'elle ne dort pas la nuit elle veut dire qu'elle fait toujours les nafil la nuit nous aussi nous étonnons mais qu'est-ce que le prophète alayhi salam lui a dit bokki bisi yonentou bi alayhi salam dafa dugg negu sayyidatuna Aïcha fek mu ngi tok ak ben jongama ju rafet 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rek la meilleure des créatures le prophète Muhammad paix et salut sur lui lui dit quoi chargez-vous de ce que vous pouvez supporter car Allah ne se lasse pas tant que vous ne vous lassez pas les actes qu'Allah aime le plus sont ceux qui sont constants même si c'est peu xol bu don ñune ñap dañ nan koku kay oh koku jeexal na mbir yi way yonentou Allah sabni ka ma def len dank nak te ngeen di jël ci 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astaghfirullah mena sax bis bu nek nga ko def rek ami auditeur si nous encourager au maximum de nafila d'imiter la meilleure des créatures le prophète Muhammad paix et salut sur lui est une bid'a je me déclare mubtadi'a et je demande à Allah subhanahu wa ta'ala de nous accorder d'aimer son messager
la meilleure des créatures, et de nous faciliter de suivre son exemple dans l'accomplissement des obligations et des actes volontaires. 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

Cependant, l'islam n'est pas que des actes d'adoration obligatoires, les piliers de l'islam. L'islam, c'est aussi le deuxième volet, c'est les relations sociales. Dès lors, amis auditeurs, personne, je dis bien personne, n'atteindra le degré de Al-Ihsan, le degré de la wilaya, s'il ne lie pas ses ibadat à son incarnation des qualités humaines qui caractérisent la mission du prophète alayhi salam et qui caractérise le prophète alayhi salam. 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prophète alayhi salam est sa véracité. Il ne parle jamais selon son nafs, selon son intérêt, selon sa passion. Wama yantiqu anil hawa. Par contre nous aujourd'hui, la plus grande pollution spirituelle et sociale que nous subissons dans cette ère des réseaux sociaux est le mensonge et la manipulation, la diffamation. 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Quelqu'un dit un jour au prophète alayhi salam, moi dey prophète, pour faire rire les gens, je leur raconte des fois des futilités. Le prophète alayhi salam lui dit, il n'y a aucun bien dans une plaisanterie mensongère. L'homme lui dit, mais toi tu plaisantes avec les gens, et il rit. Il tire sa langue et lui dit, moi je ne dis que la vérité. Donc que je plaisante ou que je prenne un air sérieux, le prophète alayhi salam dit toujours et toujours la vérité. 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Le prophète alayhi salam lui dit, c'est bien possible. Il lui dit, peut-il voler? Il dit, c'est possible. Il lui dit, peut-il mentir? Le prophète se leva et dit, non. Puis récita le verset de sourate Nahl. Seuls ceux qui ne croient pas au signe d'Allah disent des mensonges. Ce sont eux les vrais menteurs. Ok. 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
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nous rappeler ces qualités du prophète alayhi salam. Aujourd'hui que les insultes, les contre-vérités polluent le monde et notre espace public. Anas ibn Malik radiallahu ta'ala anhu a dit, le prophète alayhi salam n'injuriait personne, n'a jamais injurié. Il n'a jamais prononcé une obscénité, il n'a jamais maudit personne. Pour faire un reproche à quelqu'un, il disait simplement « Que t'est-il arrivé pour que ton front soit si poussiéreux ?» Et il ne le disait même pas de cette façon-là en arabe. Il disait « Que lui est-il arrivé pour que son front soit si poussiéreux ?» Boki. 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pourquoi ne pas faire comme le prophète alayhi salam qui dit ne me rapportez rien de mes compagnons je veux vous voir ci tolluwaye dund bo xamni netali lo deyok nit da ngay gis ko xam da nga nan 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
le cœur des gens honorables, des gens dignes et le tombeau des secrets. Ce que Wolof Diop dit, le cœur de l'idiot est sur sa langue, tandis que la langue de l'homme intelligent est dans son cœur, pour dire, fuis la compagnie de celui qui suit sa passion, qui ne suit pas sa raison. Boki. 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Aujourd'hui, amis auditeurs, les familles, les ménages des gens qui se réclament du prophète alayhi salam sont brisés par des divergences et des ans face à la persécution de Quraysh. Le prophète spécifiquement. Pourquoi? Pour préserver les liens de parenté, de voisinage. Ok. 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citoyens mieux il nous met en garde contre les désaccords afin de halaka man qablakum bil ikhtilaf limu doon bañ jamono bobu mo doon jamarlo digënté mak ak rak

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Lors de Hajjatul Wida', le prophète alayhi salam nous a donné ce conseil. Je le cite: ne retournez pas dans le paganisme, ne vous entretuez pas, sachez que votre sang, vos biens, votre honneur, votre dignité sont sacrés, comme ce jour, comme ce pays, comme ce mois. 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Comptez-moi par les mubtadi'a. Seigneur, montre-nous la vérité et facilite-nous de la suivre dans l'amour de ton messager, la meilleure des créatures. 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

Un peuple qui programme, qui proclame son amour du prophète alayhi salam et en même temps qui croit à la sorcellerie, à la magie, au maraboutage, au charlatisme. Boki. 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sorcier ou un devin ou sodomise une femme ou s'accouple avec elle durant ses règles, celui-là a renié ce qui est révélé à Muhammad paix et salut sur lui. 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Quel peuple sommes-nous, amis auditeurs? Un peuple qui sacrifie des jeunes filles, des albinos, des malades mentaux, un peuple qui ne s'aime pas, ne s'indigne pas, ne se scandalise pas devant le sacrifice d'une jeune fille, une abomination pour uniquement la richesse de ce monde, et surtout en période de gamou, de plein gamou. Ok. Nous sommes une réel. Je me suis dit que nous sommes réel pour nous dire que nous sommes un destin qui est un destin ay jank di len rendi di ray ay poune di ray ay nit ñoo xamni dañu wañéku ci walu xel ñun.

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Nous avons renié le verset 151 sourate l'An'am qui dit n'ôtez pas une vie sacrée pour Allah sauf sur décision de justice. Voilà ce qu'Allah vous conseille pour vous raisonner. 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avis sur quelqu'un qui tue intentionnellement puis se repent fait le bien suit la bonne voie OK il y a que des sunu jotaay bi dañuy teje bi tombe tontu Abdullah ibn Abbas baka waja laje ni ko waw lo 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comment est-il dans la droiture le messager de Dieu l'air seigneur demande à celui-ci pourquoi il m'a tué bokki Abdullah ibn Abbas ni ka wa anna lahu al-huda koku ban djub ci la nek ban djub ndax man 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auditeur si profiter du gamo pour se rappeler ses enseignements s'encourager à l'obéissance à Allah subhanahu wa ta'ala dans les volets ibada et vie sociale est une bida inscrivez moi le premier des mubtadi OK soulé profiter ci gamo gi pour fatelente jangale yonnati bi sallallahu alayhi wa alihi profiter ci wéru tedd wi pour ñaax sunu bop ñaaxante ci top ndigal yalla bayyi terem mo xam ci walu 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

rappeler ses enseignements. Célébrer Gamou a un sens quand son but est d'incarner le modèle du prophète alayhi salam. 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Seigneur, fais de nous des disciples dignes de ton messager, la meilleure des créatures, notre prophète Muhammad, paix et salut sur lui. Nous n'y allons pas, subhanahu wa ta'ala.

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1: Au micro, Gorbel Jacoba, il est 17h, deuxième jour de grève de la coalition syndicale Andegossom. Mot d'ordre suivi à Matam, plusieurs structures de santé ont été paralysées par la grève, ce au détriment des malades qui demandent à l'État de trouver une solution. À Dakar, la brigade régionale de l'hygiène s'attaque au transport insalubre du pain. Les agents ont mené l'opération retour de manivelle 2 avec des saisies massives de baguettes et de matériel non conforme à travers plusieurs quartiers. L'oignon importé sur le marché local à Tilène, malgré un bon approvisionnement, le prix du sac n'a pas pour le moment connu de baisse, tout comme le kilogramme. Toutefois, le retour de l'oignon importé est un ouf de soulagement pour les consommateurs. Le Haut Commissariat de l'ONU aux droits de l'homme a accusé vendredi Israël d'avoir déplacé de force plus de 33 000 Palestiniens de trois camps en Cisjordanie au début de

0: 2025, ce nouveau rapport de l'agence onusienne évoque la possibilité d'un crime contre l'humanité et d'un nettoyage ethnique. Israël a immédiatement rejeté ces accusations. Sa représentation à Genève accusant sur X le Haut Commissariat de mettre de côté l'impartialité, l'indépendance et la neutralité pour devenir l'épicentre d'un immobilisable activisme.
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3: Je suis un peu plus de temps.
2: Forum sur l'actualité, allô?
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0: forum sur l'actualité. Allô.
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1: 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Allô.
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1: Allô, c'est Ngali.
0: Wow, Ayobo Junior.
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1: Hein? 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
1: 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Je ne sais pas si tu es là. Mon bâton, qu'est-ce que tu es là?
0: 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C'est mon chat, parfaitement raison. 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
2: Merci beaucoup monsieur Cherif Mohamed Habibi Tidiane Thiam, expert immobilier agréé, membre de l'ONES cabinet Sadi et Thiam. Merci à vous Ndeye Fatou.
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0: Merci à Mame Khalifa Lo à la partie technique. Vous êtes en compagnie de Kody Biguel à Linger à la tenue d'antenne. Chers auditeurs, il est 18h passé de 55 minutes. Gardez l'écoute. Dans un instant, à 19h, vous aurez le journal présenté par Goldberg Jacob Ba.
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0: Mesdames, Messieurs, bonsoir et merci d'écouter Radio Sénégal, il est 19h. Au micro, Gorbel, Jacob Ball, les titres de ce journal, l'armée sénégalaise renforce ses rangs avec 1842 nouveaux soldats présentés au drapeau ce matin après 4 mois de formation à Saint-Louis. À Dakar, la brigade régionale d'hygiène intensifie les contrôles sur le transport du pain et procède à d'importantes saisies de baguettes et de matériel non conforme. Et puis les pèlerins sénégalais au lieu saint de la chrétienté ont achevé aujourd'hui l'étape de Compostelle en Espagne par une messe d'action de grâce.
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0: Bienvenue à tous. L'armée sénégalaise s'enrichit de 1842 nouveaux soldats. Le contingent 2026 a été présenté au drapeau ce matin au camp militaire Capitaine Momar Gari de Dakar Bango à Saint-Louis. Après 4 mois de formation, les nouvelles recrues ont démontré leur savoir-faire au cours de cette cérémonie solennelle. Reportage Souleyman Choy.
2: Ils sont 1842 soldats, dont 86 du personnel féminin, à avoir reçu le drapeau après une formation militaire. Le lieutenant-colonel Momodou Fall, le chef de corps du 12e bataillon d'instruction de Dakar Bango.
3: Ils vont encore continuer cette formation dans leur future affectation, dans leur corps respectif, la formation de qualification d'armes, possible leur formation pour obtenir un emploi dans les armées.
2: Au sorti des 4 mois d'initiation, c'est une fierté qui anime les jeunes soldats pour avoir embrassé leur nouvelle tenue.
4: Soldat deuxième classe Khadija Miminicole Québec, nous ressentons une profonde fierté, une immense reconnaissance. En tant que soldat, nous avons eu l'honneur de recevoir une formation digne d'un militaire, prête à servir avec honneur, fierté, dévouement et discipline notre nation sénégalaise, pour rester fidèle à notre nation, s'instruire pour servir.
2: En présence du commandant de la zone militaire numéro 2, le colonel Amin Samassa, des parents de vos amis du 26e contingent, le chef de corps du camp capitaine Momar Ngari a pris cette occasion pour appeler les jeunes recrues à certaines exigences. Le lieutenant-colonel Momodou Fall.
3: J'ai confié 3 exigences. La discipline qui fait la force principale des armées détermine la place de chacun dans l'unité. Ensuite, la loyauté vis-à-vis du serment d'abord. J'ai prêté un serment. Puis la troisième et dernière, c'est la conscience professionnelle.
2: La cérémonie a pris fin par une démonstration de combat corps à corps et d'un défilé militaire à pied.
0: Parlons du marché de l'oignon à Thiès. Les ménagères retrouvent le sourire avec l'arrivée massive de l'oignon importé sur les marchés. Quelques 400 tonnes ont intégré les circuits de distribution. Le kilogramme est vendu à 700 francs CFA dans les quartiers. Les femmes apprécient également la qualité du produit Khadium.
5: Dans les magasins du marché central de Thiès, il est partout. Blanc, violet, en sac de 25 kg, c'est l'oignon importé. Pendant que l'oignon local se fait rare, il inonde le marché, une aubaine pour les ménagères.
6: Vraiment, nous sommes contentes car l'oignon importé est très beau. Nous avions d'énormes difficultés avec l'oignon local. Il commençait à se gâter très vite. Même si c'est un peu cher, c'est mieux car il y a de la qualité. On ne se plaint pas du tout.
5: Déjà, 400 tonnes ont été enregistrées et les prix varient entre 14 000 et 13 500. Le sac de 25 kg, le kilogramme, se vend même dans le quartier à 700 francs. Alain Ndiaye, président de la filière oignon de Thiès.
7: Actuellement, ni oignon local est disponible au niveau du marché, même oignon importé disponible à gros quantité. Maintenant, gros quantité, mais à même les prix.
8: Marché sous-régional, un véritable melting pot qui reçoit des commerçants venus d'un peu partout. Objectif, écouler le produit souvent très prisé.
9: C'est Bakary Kone, pour Abamoko. Oui, on est venu pour vendre les tissus ici au Sénégal. Il y a les baseries, il y a les jardinaires, il y a les tubes Mali, il y en a tout. Avec des légers, avec des miels aussi, il y en a. Toutes les sortes de tubes, il y en a. Ah, il y a 100 000, il y a 85 000, il y a 20 000 francs.
10: Je m'appelle Maman Kaita et j'habite à Ghent, à Thiès. Je suis ici pour vendre du karité, goé et autres produits de femmes, même au-delà du gamme. Les prix sont très abordables. Il y a y en a pour toutes les bourses. Ces pots sont vendus entre 500, 700 et 1200 au maximum. Cela fait 3 ans que je viens là pour vendre. On s'en sort très bien.
8: Entre Mbazin Riche, Molfeu, Khartoum, Karité et autres produits, ce marché international est l'autre grosse attraction du Gamou, de Ndiassan.
11: Je suis Nima Djagama et je viens de la Gambie. Nous sommes à Ndiassan pour acheter de la marchandise que l'on va revendre à Banjul. On ne se plaint pas, les prix sont abordables et le Gamou s'est très bien passé.
8: Tout au long du mois de septembre, commerçants, revendeurs ou même simples clients,

0: vont se déplacer pour s'offrir quelques articles ici à Ndiassane. Pape Mamadou Ndao, Tivaban pour Radio Sénégal.
1: À Dakar, la brigade régionale d'hygiène renforce ses contrôles sur le transport du pain dans le cadre de l'opération Retour de Manivelle 2. Les agents ont saisi d'importantes quantités de baguettes et du matériel non conforme. Le capitaine Idrissa Ndiaye, chef de la brigade régionale d'hygiène de Dakar, revient en détail sur cette opération au micro d'Abdoulaye Wade.
2: Quand on entre dans le dépôt, c'est l'odeur du pain chaud qui nous accueille en premier. Mais très vite, le décor détonne. Des moutons, des vélos crasseux et des sacs de baguettes de pain s'entassent à même le sol.
3: Il s'agit de faire un peu le point sur cette opération qu'on a déclenchée depuis le mois d'avril 2026, mais qui ciblait prioritairement les conditions de transport du pain.
2: Il est en uniforme marron, entouré de ses hommes, le capitaine Idrissa Ndiaye, chef de la brigade régionale de l'hygiène de Dakar.
3: Heureusement que la sous-brigade départementale de Dakar, d'ailleurs confirmée, a inscrit cette instruction dans le cadre de la routine.
2: Mais la gravité de la situation autorise-t-elle la confiscation des marchandises et des véhicules? Pour la brigade, il s'agit simplement d'appliquer la loi.
3: Il y a la loi 6648 qui permet de contrôler les produits alimentaires. Il y a la loi 68508 qui précise un peu cette loi 6648 et qui nous permet, à l'instar des autres forces de défense et de sécurité, de procéder à des saisies si on se rend compte qu'il y a des risques pour la population.
2: Baptisé Retour de Manivelle 2, cette opération de suivi porte déjà ses fruits.
3: Nous avons pratiquement fait une saisie de 102 motos, bicyclettes, qui ont été en tout cas mis à l'arrêt pour éviter qu'ils contribuent à développer ce phénomène-là. Au-delà de cela, il y a aussi les tricycles donc, qu'on a eu à mobiliser au nombre de trois. Il y a aussi des clans d'eau transformés en véhicules de livraison du pain, mais qui ne répondent pas aux normes.
2: Il y a bien des boulangeries de la capitale qui respectent les normes et utilisent des véhicules de livraison dédiés et adaptés, des bonnes pratiques que le service d'hygiène compte bien généraliser à tout le secteur.
1: Vous avez compris, donc c'était un reportage de Abdoulaye Wade. À Matam, la grève de la coalition syndicale en Degussum est largement suivie. Les syndicalistes boycottent même le service minimum pour dénoncer le silence des autorités face à leurs revendications. Moussa Souto Dianka.
4: L'alliance en Degussum passe à la vitesse supérieure. Pour se faire entendre des autorités, elle lance un 14e plan d'action. Dans plusieurs structures sanitaires de la région de Matam, le mot d'ordre est largement suivi. Astiam, secrétaire général du Sud-Sas de Matam.
5: Cette alliance a longtemps déposé son préavis de grève, que pratiquement l'État du Sénégal n'a accordé aucune considération. Juste, nous demandons l'application des accords, dont les accords de 2022 portant sur les indemnités de logement pour les agents des établissements publics de santé et des contractuels du ministère de la Santé, mais aussi et surtout les agents de santé qui émargent au niveau des collectivités territoriales.
4: L'autre préoccupation majeure reste la gestion des carrières des agents de santé. Astiam.
5: Nous demandons aussi l'application du décret portant sur le reclassement des techniciens supérieurs de santé. La gestion aussi des carrières de certains corps, et pour ne citer que le corps des assistants infirmiers, qui constitue intégralement l'illustration parfaite de ce point de revendication. En quatrième et dernier lieu, je voudrais parler d'un programme, le programme Namora, qui fait partie donc des points aussi les plus saillants de notre mouvement. Et ce programme Namora, qui n'est rien d'autre qu'un projet qui faisait rêver beaucoup de familles.
4: Face au silence des autorités, les syndicalistes ont décidé de boycotter le service minimum dans les hôpitaux. Matam, Moussa Souto Dianka, RTS.
1: Nous restons dans la santé pour parler de la lutte contre la lèpre qui reste un défi à Kaolack, l'une des quatre régions les plus touchées du pays. Une mission conjointe de supervision des interventions de l'État et de ses partenaires vient d'y séjourner. Kaolack a recensé 42 des 240 cas enregistrés au niveau national ces trois dernières années. Le point avec Elad Jukan.
6: Des recommandations ont été données suite à l'approbation de la loi 2023 de pouvoir instruire les services techniques, adresser la situation selon le directeur de la promotion et de la protection des groupes vulnérables à la Direction générale de l'action sociale. Souleymane Dia.
7: La première recommandation, c'est d'adopter une approche régionale qui va permettre aux gouverneurs de pouvoir instruire les services techniques à pouvoir faire la situation de l'ancien village de replacement social pour essayer de voir comment aller vers un arrêté qui va permettre aux gouverneurs de pouvoir retrouver concéder les terres à la communauté qui en a tant besoin. La population s'est agrandie. Il n'y a que 9 hectares qui sont réservés pour ces 1500.
6: Le gouvernement du Sénégal a élaboré le programme de résilience des communautés affectées par la lèpre.
7: C'est un programme qui couvre les 9 anciens villages de reclassement social et qui a été budgétisé à hauteur de 7 milliards 216 millions de francs CFA, qui va permettre de toucher toutes les questions dont des communautés ont besoin pour pouvoir être des villages de développement inclusif.
6: La mairesse de la commune de Ndiafate demande à l'État d'élargir le village de Kotal Malik Ndiaye, composé d'agriculteurs pour l'exploitation des terres. Aïssat Ndiaye Tall.
8: La commune de Ndiafate dispose des terres autour du village de Kotal Malik Ndiaye parce que les populations ne doivent pas toujours être des bénéficiaires, mais ils doivent être des acteurs de développement économique. Les populations, ils font beaucoup dans l'agriculture.
6: À l'issue de ce CRD de recommandations, actions concertées pour une meilleure gouvernance et inclusion des communautés ont été formulées. Kaola Karaja, Sénégal, El Hadjikan.
1: Parlons environnement. À Ziguinchor, le Promoged prévoit de réhabiliter la décharge de Mamatoro. Le projet prévoit également la construction de centres de valorisation des déchets à Niagis et à Kafountine. Un atelier de partage vient de se tenir avec la présentation des résultats de l'étude de faisabilité. Mariama Penda Diallo.
9: Autorités administratives et locales, chefs de service et acteurs environnementaux, tous autour d'une table pour échanger sur l'étude de faisabilité des futurs centres intégrés de valorisation des déchets de Niagis et de Kafountine. La directrice du Promoged, Sophie Ndjor.
10: Votre connaissance des territoires, des pratiques locales, des contraintes opérationnelles doit nous permettre d'améliorer les propositions et de parvenir à des orientations largement partagées.
9: Grâce à la mise en place de ces centres intégrés et de la réhabilitation de la décharge de Mamatoro, la gestion des déchets au niveau de la région de Ziguinchor sera plus efficace. Le gouverneur de Ziguinchor. Les populations attendent avec impatience ces infrastructures destinées au traitement et à la valorisation des déchets. Ousseynou Mbalo de la mairie de Kafountine.
11: À Kafountine, si vous venez, c'est les déchets qui vous accueillent. Mais également, ça nous fait une perte de vitesse côté touristique. C'est pourquoi nous lançons un appel solennel à l'État du Sénégal de tout faire quand même, mettre en œuvre le CIVD de Kafountine.
9: La réhabilitation de la décharge de Mamatoro et la mise en place de ces deux centres intégrés entrent dans le cadre du projet de promotion de la gestion intégrée et de l'économie des déchets solides au Sénégal. Ziguinchor, Mariama Penda Diallo pour Radio Sénégal.
1: En mode religion dans ce journal avec les pèlerins sénégalais au lieu saint de la chrétienté qui ont bouclé aujourd'hui l'étape consacrée à l'apôtre Saint Jacques à Compostelle en Espagne. Une messe d'action de grâce a été célébré par Mgr Augustin Simel Ndiaye, évêque de Saint-Louis et président du Saint-Pec, en présence du consul général du Sénégal à Madrid. Envoyé spécial, Benoît Bayan.
12: Après 3 jours de dévotion à l'apôtre Saint-Jacques, les pèlerins sénégalais quittent Compostelle, la cité où repose l'un des 12 apôtres du Christ. Occasion saisie par la représentation diplomatique sénégalaise d'Espagne pour solliciter des prières pour le pays et témoigner

0: Mission que nous nous sommes donnée à travers le thème rejoint aussi notre mission au niveau du pays. Nous sommes pèlerins de justice, nous sommes pèlerins de paix. Rien ne se fait sans la justice que nous recevons du Seigneur. Rien ne se fait sans la justice que nous devons vivre, sans la justice que nous devons respecter également à travers les institutions. Et rien ne se fait sans la paix.
1: Ce samedi, les 350 pèlerins sénégalais sont attendus à Fatima au Portugal pour l'ultime étape de leur démarche de foi. Benoît Badiane à Compostelle, en Galice, en Espagne, pour Radio Sénégal.
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3: La page des sports en compagnie de Cher Dieu, bonsoir.
4: Bonsoir Goldberg.
3: Football, Coupe CAF, Diambar de Sali, sèchement battu en Tunisie.
4: Le club sénégalais s'est incliné sur le score de 3-1 face à l'étoile sportive des artistes en ce vendredi au stade Taïmri à l'occasion du match aller de premier tour préliminaire de la Coupe des Confédérations africaines. Les académiciens qui ont très tôt ouvert le score par l'intermédiaire d'Elhadj Djibi Diallo ont subi l'égalisation en première période avant de complètement craquer en seconde. Diambar va même terminer le match à 10 avec l'expulsion de Mohamed Diagne. Avec cette victoire, les Tunisiens prennent une sérieuse option avant le match retour prévu le 12 septembre à Dakar où Diambar devra impérativement renverser la vapeur pour espérer valider sa qualification au tour suivant.
3: Tournant au FOA à... Tournoi UFOA à U17, le sélectionneur Lamine Sané a dévoilé sa liste.
4: Un tournoi prévu donc du 7 au 20 septembre ici à Dakar. En perspective de cette compétition, le sélectionneur national Lamine Sané a dévoilé la liste des joueurs retenus pour défendre les couleurs du Sénégal. Sept champions d'Afrique figurent ainsi dans cette sélection, apportant ainsi leur expérience et leur vécu des grandes compétitions des jeunes. Ce tournoi de l'UFOA a revêt une importance particulière puisqu'il servira de compétition qualificative à la prochaine Coupe d'Afrique U17. Le Sénégal qui évoluera à domicile a l'ambition donc de profiter de cet avantage pour décrocher sa qualification et de poursuivre sa dynamique dans les catégories de jeunes ici en Afrique.
3: Du football en Europe, des affiches ce soir.
4: Avec l'Olympique Lyonnais qui a battu la JOCR 3-1 en France, actuellement le PSG fait face à l'AS Monaco de Lamine Camara titulaire. En Angleterre, Liverpool mène déjà par 2-0 face à Ipswich Town. En Espagne, Real Madrid se déplace à Carcota pour faire face au Betis Séville. En Italie, Como de Hassan Diaw est mené par Genoa 1-0. En Allemagne, Stuttgart fait face à Cologne.
3: Alors parlons des JOJ Dakar 2026 aujourd'hui. On s'intéresse au tube officiel de la compétition.
4: Lors d'un concours de la musique officielle des JOJ de la jeunesse, donc le titre Teranga a été désigné meilleur tube interprété par la chanteuse sénégalaise Mami Mbaye. La chanson porte des valeurs d'unité, de fair play, de partage, mais également de vivre ensemble, de véritables symboles de l'identité sénégalaise. Notre reporter Alicia Pereira est allée à la rencontre de Mami Mbaye. Suivons son reportage.
5: La chanson des JOJ est devenue familière aux oreilles des Sénégalais.
6: Dakar is burning bright with the Olympic fire day and night. Oh, hey.
5: Une chanson qui a séduit le jury du concours de la musique officielle des Jeux Olympiques de la jeunesse Dakar 2026. Une grosse surprise pour la gagnante, l'artiste Mami Mbaye.
7: Ça m'a surprise en fait parce que je ne m'y attendais pas. Et ça m'a un peu choquée et en même temps fait énormément plaisir.
5: Teranga, un morceau qui a lancé la chanteuse Mami Mbaye. L'artiste nous décortique son œuvre.
7: Et c'est un ami du nom de Passy qui m'a parlé concours, mais et il m'a envoyé un texte pour me dire écoute, base-toi sur ça et puis propose quelque chose. Et sur le coup, j'ai appelé mon ami Moussa de Guelonga. Je lui ai dit écoute, je veux qu'on s'amuse, qu'on crée une chanson. On a réécrit ça ensemble d'ailleurs, Moussa et moi. Et...
5: À travers ce tube, l'artiste exprime tout son talent et lance un message à la jeunesse.
7: Ce que je veux leur lancer comme message, c'est de continuer à bien travailler, que ce soit à l'école, que ce soit dans les bureaux, vraiment de ne pas se décourager parce que par les temps qui courent, on entend de partout à quel point peut-être le pays peut être dur, qu'il y a beaucoup de problèmes pour trouver du travail, etc. Mais qu'ils ne se découragent pas.
5: Teranga, l'hymne officiel des JOJ Dakar 2026, accompagnera les 2700 athlètes attendus sur le sol sénégalais.
8: Welcome au pays de la Teranga.
4: Alice Aprera, nous sommes donc à 57 jours du début de ces Jeux Dakar 2026 qui se dérouleront le 31 octobre au 13 novembre entre

0: Dakar, Djemnadio et Sali.
1: Merci, cher Diop.
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1: L'invité de ce journal est Madame Khadijatou Dramé, coordonnatrice du projet JOJ sans pollution plastique pour réduire donc l'usage du plastique et promouvoir les bonnes pratiques environnementales autour des Jeux Olympiques de la Jeunesse Dakar de 2026. Madame Khadijatou Dramé répond aux questions de Adia Fatoussar.
4: Le Sénégal a mis en place la stratégie JOJ sans plastique dans le cadre des Jeux Olympiques de la Jeunesse Dakar 2026. Dites-nous en quoi consiste concrètement cette initiative et quels sont ses principaux objectifs.
5: Il s'agit d'un projet pilote JOJ Dakar 2026 sans pollution plastique. C'est une initiative qui vise à faire des Jeux Olympiques de la Jeunesse un événement sportif et éco-responsable. Et une référence en Afrique en matière de réduction de la pollution plastique. Et comme vous le savez, nous sommes confrontés à des défis énormes en matière de lutte contre la pollution plastique, même si la pollution elle est locale, les impacts sont mondiaux.
4: Quelles mesures sont prévues pour réduire l'utilisation et la circulation des plastiques sur les différents sites des JOJ, notamment en matière de gestion des déchets et de solutions alternatives aux plastiques?
5: L'approche que nous voudrons adopter à travers cette initiative ne se limitera pas seulement à la collecte des déchets après leur production. C'est une approche qui consistera d'abord à agir en amont. En faisant quoi? En réduisant la quantité de plastique qui entre dans les sites et en encourageant également l'utilisation de solutions plus durables. Et l'une des actions phares de cette initiative sera la distribution de gourdes écologiques. Et je pense que j'ai rappelé que au-delà des activités de sensibilisation, il faut aller vers la promotion de l'utilisation des produits alternatifs parce que les gourdes écologiques peuvent remplacer certaines bouteilles plastiques à usage unique. Et l'une des actions phares, ce sera la distribution de ces gourdes afin d'encourager les jeunes, notamment les élèves, à privilégier l'eau dans des conteneurs réutilisables plutôt que dans ces bouteilles qui peuvent être parfois problématiques.
4: Au-delà des jeux, quel impact cette stratégie JOJ sans plastique peut-elle avoir sur les habitudes des jeunes et sur la lutte contre la pollution plastique au Sénégal?
5: Merci beaucoup Fatou, parce que c'est une question extrêmement importante, parce que l'un des enjeux majeurs de cette initiative est précisément de faire en sorte que l'impact des Jeux Olympiques de la Jeunesse dépasse la période des jeux. Parce que la période des Jeux Olympiques de la Jeunesse est du 31 octobre au 13 novembre. Et nous voudrions quand même que cette initiative puisse inspirer d'autres événements à venir. Actuellement, les Jeux Olympiques constituent une formidable plateforme d'éducation et de mobilisation. Et en ciblant particulièrement les jeunes, les établissements scolaires et les communautés, nous voulons faire émerger des réflexes durables. Utiliser davantage des contenants réutilisables, je l'ai rappelé, parce que nous prévoyons de distribuer des gourdes réutilisables. Nous ferons de telle sorte que l'utilisation de produits à usage unique soit évitée. Et les jeunes ne sont pas uniquement considérés comme les bénéficiaires du projet. Ils sont des véritables acteurs du changement parce que les Jeux Olympiques de la Jeunesse, quand même, seront menés au profit de la jeunesse. Et il faudra que cette jeunesse puisse servir de vecteur pour que quand même la dimension réduction de la pollution plastique soit réalité. Et nous comptons, si on est commun, à travers des campagnes de formation et aussi contribuer à un changement de comportement durable.
1: Adia Fatoussar, merci. 19h24, le rappel des titres de ce journal. L'armée sénégalaise renforce ses rangs avec 1842 nouveaux soldats présentés au drapeau ce matin après 4 mois de formation à Saint-Louis. À Dakar, la brigade régionale d'hygiène intensifie les contrôles sur le transport du pain et procède à d'importantes saisies de baguettes et de matériel non conforme. Les pèlerins sénégalais au lieu saint de la chrétienté ont achevé aujourd'hui l'étape de Compostelle en Espagne par une messe d'action de grâce. Merci à l'équipe de ce 19h, à la mise en onde de Khalifa Lou, réalisation d'Embadiao, coordination Elisabeth Agnessar au micro Gorbel Jacoba. Merci de nous avoir suivis.

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Merci à Jacob Colbert-Jacob Bach pour le journal en français. Rendez-vous à 22h30 et à 21h30. 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Il est 19h passé de 30 minutes. Dans lundi, il y a des imams à Aaron Lee, c'est une émission religieuse.

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1: 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niveaux donc mëno out solution té xamoo lan moy problématique bi il faut nga xam problématique ba paré nga soga def constat maintenant proposer ay recommandations yoy mom moy aboutir à des solutions 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
0: sac de 40 kg
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1: 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2 jours je consomme un sac donc le mois je consomme 15 sacs donc le prix presque de coût def ko tripler presque donc ça devient problématique s'il y a pas une vente qui suit da ngay am problème pour 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
0: 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mortalité on a un réel problème de santé que le vétérinaire n'arrive toujours pas à remédier troisième conséquence mom moy le problème de la reproduction bi da fay touti di nga gis ne mal yi da ngay 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rentabilité parce que si tu avais une prévision de 60 naissances ou de 50 naissances durant l'année, tu vas te retrouver avec 20 naissances. Donc il y a un manque à gagner en termes de chiffre d'affaires de 30 sujets. Yo xamné peut-être tay waran goko am en termes de mise bas, bu ci gëné taux de mortalité bi près 1 à 2%. Donc da ngay am ben problème un écart de 20 à 25 sujets yo xamné tay am nga ko ci retard de croisement ak retard de reproduction. 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

0: femelle. Mm-hmm. Tay pour nga mën ko rentabiliser. Mm-hmm. Il y a deux options. Il y a deux facteurs. Mm-hmm. Moi, tu rentabilises l'investissement du mâle.
1: Ouais.
0: Mais buñu faté aussi que les bergeries, il y a une charge fixe,
1: une
0: charge variable. Mm-hmm. Soit rentabiliser doit rentabiliser avec le prix du mâle.
1: Ouais.
0: Mâle bi jënd na ko 20 millions ou 30 millions, jayna 10 domam. À 2 millions, 3 millions, rentabilisant normal, et les charges fixes et les charges variables, non,
1: c'est très important.
0: Donc, pour nous rentabiliser normal, il faut que calculer sur une période bien déterminée,
1: mm-hmm,
0: l'investissement, le coût du projet de départ,
1: mm-hmm,
0: mon prix normal, calculer pour cette même période déterminée, calculer les charges variables et fixes de la bergerie,
1: mm-hmm,
0: sur la période bien déterminée, ajouter quoi avec le coût de production, comparer quoi avec ses ventes, tu fais la balance. Il y a des produits moins chargés, plus investissement, vous pouvez rentabiliser. Si vous faites un tour, vous faites un tour, vous faites une vingtaine d'hommes, beaucoup de gens, vous faites un mal, vous perdez. Mais vous pouvez rentabiliser parce que la charge de bergerie, vous pouvez évaluer sur peut-être une période de 12 mois. Vous pouvez investir en mal, vous pouvez comparer avec les ventes, vous pouvez rentabiliser. Donc il faut que mal fasse au moins 2 ans, vous pouvez assurer ce niveau de production, c'est-à-dire il faut que réussir sa capacité de production, muy ben reproduction. Beaucoup réussir, vente il me suivre. Vous vente il suivre en fin d'année. Voilà peut-être sur une période bien déterminée, nga taxaw nga évaluer, nga ne man kat période bi jëna tel defna tel investissement, tel bi, telle période, ba telle période amna nangam ci charge. 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
0: Parce que il faut que gérer ça yi. Il faut que Harbi nga maintenir son état corporel,
1: mm-hmm,
0: pour une bonne période.
1: Ouais.
0: Yaangi deg, parce que ça y est, doudon ça y bergerie kessé ndax té entre éleveur, il y a eu des donations de croisement.
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1: Ouais.
0: Il faut que bergerie di songe à gérer les champions aussi après. Il y a des facteurs. Il y a des champions qui ont été avec des femelles. Ils sont des femelles. C'est des problèmes qui ont été dans la bergerie. Mali, je vois que Mali est en déboîte. Je peux le faire. Les tours de Mali sont en déboîte. Parce que les femelles ont des dailleurs. Ils ont des mensurations. Mali a des mensurations. Ils ne sont pas accompagnés pour pouvoir gérer leurs saillies. Ou Mali est avec des femelles. Ils sont saillies à la longueur de la journée. Donc lool da fay nek aussi jafé ci problème gestion mali.
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0: 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bête qui peut coûter 10 millions wala 15 millions jëm kaw ça dépend de la valeur marchande du sujet yaangi dégg pour un concours bo xamné gagner wo fa sax lu mot 1 million prestige nga fay am 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

0: Mesdames, Messieurs, bonsoir et merci d'écouter Radio Sénégal, il est 22h. Au micro, Barbel Jacoba, voici les titres de ce journal. L'armée sénégalaise rend présente à Kolda les travailleurs dignes et arborés des brassards rouges pour réclamer leurs indemnités. Et puis la hausse des loyers, mais locataires et propriétaires sous pression, tandis que l'État veut renforcer dans ce journal.
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0: Bienvenue à tous. L'armée sénégalaise s'enrichit de quelques 1842 nouveaux soldats. Le contingent 2026 a été présenté au drapeau ce matin au camp militaire Capitaine Momar Gari de Dakar Bango à Saint-Louis. Après 4 mois de formation, les nouvelles recrues ont démontré leur savoir-faire au cours de cette cérémonie solennelle. Reportage Souleymane Choi.
2: Le commandement militaire s'y arrive.

0: négocier au niveau de la région de Ziguinchor sera plus efficace. Le gouverneur de Ziguinchor, Morta Latine.
1: Après la validation des solutions techniques, nous irons vers une autre étape, celle de l'étude d'impact environnemental et social. Ce sera l'occasion de faire ressortir surtout les retombées économiques et financières que ces infrastructures ont.
0: Les populations attendent avec impatience ces infrastructures destinées au traitement et à la valorisation des déchets. Ousseynou Mbalo de la mairie de Kafountine.
2: À Kafountine, si vous venez, c'est les déchets qui vous accueillent. Mais également, ça nous fait une perte de vitesse côté touristique. C'est pourquoi nous lançons un appel solennel à l'État du Sénégal de tout faire quand même, mettre en œuvre le CIVD de Kafountine.
0: La réhabilitation de la décharge de Mamatoro et la mise en place de ces deux centres intégrés entrent dans le cadre du projet de promotion de la gestion intégrée et de l'économie des déchets solides au Sénégal. Ziguinchor, Mariama Pende Diallo pour Radio Sénégal.
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4: 22h06 à l'écoute du journal de Radio Sénégal, le président de la République a instruit le gouvernement de renforcer la régulation des loyers. Bassirou Diomaye Faye veut une application efficace des mesures réglementaires et coercitives. Mais sur le terrain, la Commission nationale de régulation des loyers peine encore à faire respecter ses dispositions à Mamadou Tchor.
5: C'est en 2014 qu'une loi a été adoptée pour baisser les loyers des plus démunis de 29%. Depuis, les bailleurs ont pu contourner la mesure pour renchérir les régulations du loyer des locaux à usage d'habitation. Conarel participe au dispositif réglementaire pour mettre de l'ordre. Momar Ndao est le président de son conseil d'orientation.
6: Il y a beaucoup de dispositions qui imposent le passage par le tribunal. Si vous avez Conarel était en mesure de les traiter directement sans que ça passe au tribunal, ça va améliorer le traitement, la rapidité et la mise en œuvre. Nous avons traité plus de 12 000 réclamations.
5: Plusieurs facteurs contribuent à la cherté des coûts des loyers. Momar Ndao.
6: Beaucoup de gens font des prêts immobiliers. Rentabiliser un investissement qui n'est rentable que sur 20 ans. Vous demandez l'avis d'une agence immobilière ou d'un courtier. À combien je vois la surface corrigée et que le prix soit de 150 000.
5: Momar Ndao est convaincu qu'en renforçant les moyens de la Conarel, la commission peut être utile dans la croisade contre les loyers. Cher.
6: Nous n'avons pas les moyens de notre politique. Il faudrait qu'on revoie les textes relatifs à la commission. Nous aurions souhaité avoir aussi les moyens humains pour pouvoir aller avec des brigades sur le terrain vérifier la qualité des locations qui sont offertes, renforcer la commission, désengorger les tribunaux.
5: Plus les années passent, plus les loyers montent en flèche aux grandes dames des locataires. La régulation tant voulue est devenue un serpent de mer.
4: Mamadou Tchor à Dakar, la hausse des loyers, mais locataires et propriétaires sous pression, les ménages peinent à se loger, tandis que les bailleurs sont confrontés aux impayés, un marché immobilier sous tension dans la capitale. Un reportage de Abdoulaye Wad.
7: Trouver un toit à Dakar est devenu un véritable parcours du combattant. À la Médina, Abdou Khadr, jeune livreur, partage son amertume.
8: Les locations sont trop chères et aussi si tu dépasses les 5, ils t'appellent, ils t'harcèlent pour que tu payes. Parce que la location, c'est la priorité en fait.
7: Khadija Camara, étudiante à l'université Cheikh Diop de Dakar, pense surtout à ses camarades qui viennent des régions.
9: Dakar est excessivement cher. Par exemple, les chambres à 80 000 à 100 000 francs, des studios à 150 000 et même des appartements à 200 000 voire plus. Donc c'est très difficile de trouver ici un logement. Je pense qu'il devrait y avoir des structures mises en place pour réguler cette situation et que le loyer soit accessible à tous.
7: Du côté des bailleurs, pourtant, le son de cloche diffère. Cette propriétaire réclame plus de justice envers les bailleurs. Selon elle, on parle toujours des loyers chers, mais jamais des mauvais payeurs.
10: Même si vous diminuez la location, les locataires encore, nous sommes dans une faille normale. N'est-ce pas, comme moi, on était à Libreville, je suis revenu avec ma famille. C'était bien, ce sont seulement ce qu'on donne par mois. Si reste jusqu'à le 15, c'est celui qui est le normal. Celui qui est le 15, le 10, c'est celui qui est normal. Mais le reste, il peut même partir pendant un an, ne te paye pas. Il y a même un locataire qui est parti avec notre argent un an, ses bagages sont fermés. Ça aussi, c'est pas normal.
7: Malgré les mesures annoncées, l'équation du logement dakarois reste non résolue. Se loger dans la capitale demeure un luxe que de moins en moins de Sénégalais peuvent s'offrir.
4: Les agences immobilières, elles, suivent de très près l'annonce du chef de l'État relative à une meilleure régulation des prix du loyer. Elles affirment déjà se conformer à la législation en vigueur et dégagent toute responsabilité dans la hausse continue des loyers. Malamine Mané.
11: Bienvenue dans nos locaux, dans le Rédiamo, bismillah.
12: Bakary Cissé est l'un de ces rares chefs d'agences immobilières à nous ouvrir ses portes. Tout souriant, il révèle qu'en ce début de mois, le nombre de demandes de loyers ne cesse d'exploser.
11: La demande, franchement, il y en a.

0: Donc, en moyenne, par mois, il y en a un minimum une centaine, principalement des gens qui cherchent des logements.
1: Dans les locaux de l'agence, la prudence est de mise sur la dernière annonce du président de la République relative au loyer.
0: Nous, on n'a rien à craindre. Si on reprend les mêmes mesures, les mêmes méthodes, les mêmes manières, ce qu'on avait fait les deux dernières mesures, ça va faire les mêmes effets. Il n'y aura aucun effet. Si quelqu'un sort, le bailleur quand même va mettre quelqu'un d'autre encore à sa place, il va remettre le prix qu'il veut. Donc, pour que cette affaire soit réussie, il va falloir discuter avec toutes les personnes concernées.
1: Face aux critiques, il se dédouane sur la hausse du coût du loyer.
0: C'est un bailleur qui construit sa maison, il le confie à une agence, où il le gère lui-même, il fixe ses prix. C'est pas les agences qui fixent les prix. Il est payé sur des commissions ou des frais d'agence, sur des pourcentages. Mais les prix sont toujours fixés par les propriétaires. C'est ça la vérité des faits. Tout ce contraire, c'est pas vrai.
1: L'annonce en Conseil des ministres ravive ainsi le débat sur la problématique du loyer à Dakar. Les agences immobilières très impliquées dans le système appellent à une vraie politique dans le secteur pour stopper cette situation.
2: La cherté du loyer s'explique en partie par l'absence de mise à jour du barème, selon l'expert immobilier Chérif Thiam. Il appelle à revoir la réglementation et à mieux appliquer les règles pour renforcer l'encadrement du loyer. Voici ses propos recueillis par Amatoula Essar.
3: Le Sénégal, depuis 1981, avait ces textes qui ont été aboutis, a mis en place un système de calcul qu'on appelle la surface corrigée, ou bien la détermination de la valeur locative des immeubles à usage d'habitation. C'était encadré par des textes qui ont fait l'objet d'un décret qui détermine le système de calcul, le taux applicable suivant les caractéristiques du bien, mais aussi le barème portant prix des terrains nus et des terrains bâtis. Donc, je vous ai cité 3 décrets. Le décret le plus important qui permet d'aboutir à une évaluation, qui est le décret 2010-439, devrait être révisé tous les 2 ans. Il est figé depuis 2010. Comment voulez-vous qu'on applique un prix, la valeur d'un terrain nu de 2010, comment voulez-vous qu'on applique cette valeur-là en 2026? Ce n'est pas sérieux. Le gouvernement a tous les moyens et tous les outils pour mettre en place la commission d'évaluation qui a fait l'objet d'un décret et les mettre au travail. Et c'est tout.
4: Un encadrement ferme des loyers, est-ce possible aujourd'hui?
3: Mais c'est parfaitement possible. Parfaitement possible. Il faut juste réactualiser le barème. Revoir si le système que nous utilisons jusqu'à présent, il est opérant, oui ou non. Est-ce qu'il n'y a pas d'évolution? Mais ça aussi, le faire par les hommes de l'art. Mais aujourd'hui, honnêtement, est-ce que on peut faire la surface corrigée dans la rigueur du principe?
4: Oui.
3: En ne s'écartant pas des décrets, du décret 2010-439, qui est obsolète, qui est vraiment obsolète. Est-ce qu'on peut le faire maintenant? C'est ça le problème. L'État a les outils pour le faire. Il suffit juste d'avoir la volonté et de travailler sérieusement. C'est
2: voilà.
3: Tout.
2: À l'instant, l'expert immobilier Chérif Thiam, interrogé par Ramotoula Issar. Et pour boucler notre dossier sur le loyer, le président du conseil d'orientation de la Commission nationale de régulation du loyer, Momar Ndao, sera l'invité de Mamadou Thior. Juste se prépare à commémorer demain le Magal des Deraka de Serigne Touba, fondateur du mouridisme. Cette année, les activités se tiendront à la place Cheikh Bamba, anciennement place Chaumière. On écoute les explications du président de la commission aux communications de l'événement religieux, Serigne Maktar Faye, interrogé par Daba Diallo.
5: 1974, la première édition a eu lieu à la grande mosquée du Nord avec certains dignitaires. Du point de vue affluence, du point de vue économique et du point de vue également participation de l'État, tout ceci montre que le Magal d'aujourd'hui est différent des autres éditions. Maintenant, le Magal dépasse les frontières de Saint-Louis parce que maintenant la diaspora commence à organiser le Magal des deux Raqqa en même temps que nous, on célèbre maintenant les deux Raqqa de Serigne Touba.
6: Quelles sont les activités particulières ou les innovations majeures apportées par le comité d'organisation cette année?
5: On va honorer la femme et la femme que nous allons honorer cette année ici à Saint-Louis, elle s'appelle Mariam Diop. Mariam Diop de Sordague. On va honorer aussi un autre érudit et fils de Saint-Louis qui sont tous était l'islam, son tout était le Coran. Il s'agit de Mam Rawan Ngom. L'autre innovation, c'est le conseil municipal de Saint-Louis a donné la place Chaumière à Cheikh Ahmadou Bamba que nous allons inaugurer avec l'imam Seigne Mamour Baki. Tout est prêt, on n'aura aucune inquiétude. Mais cette année, le Kouril a jugé que comme le Magal était très proche du grand Magal de Touba et également du Gamou, le Kouril a dit que donc c'est pas la peine de prendre cette année les hôtels, mais quand même nous avons prévu certains hôtels parce qu'on ne sait jamais, tout est fin prêt.
2: À l'instant, Serigne Maktar Faye, président de la commission communication du Magal des deux Raqqa. Les pèlerins sénégalais au lieu saint de la chrétienté

0: En bouclée aujourd'hui l'étape consacrée à l'apôtre Saint-Jacques à Compostelle en Espagne. Une messe d'action de grâce a été célébrée par Monseigneur Augustin Simel Ndiaye, évêque de Saint-Louis et président du SAMPEC en présence du consul général du Sénégal à Madrid. Les détails avec notre envoyé spécial Bono Bayan.
1: Après 3 jours de dévotion à l'apôtre Saint-Jacques, les pèlerins sénégalais quittent Compostelle, la cité où repose l'un des 12 apôtres du Christ. Occasion saisie par la représentation diplomatique sénégalaise d'Espagne pour solliciter des prières pour le pays et témoigner sa reconnaissance à l'endroit des pèlerins de justice et de paix. Mamadou Lo, consul général du Sénégal à Madrid.
2: Saint-Jacques de Compostelle, c'est un haut lieu du pèlerinage chrétien. Donc c'est un plaisir quand même de venir ici aujourd'hui à leur rencontre. J'ai à l'endroit de ces pèlerins solliciter des prières pour le Sénégal, pour que la paix règne en permanence et que les ressources soient plus abondantes.
1: Président du comité interdiocésain national des pèlerinages catholiques du Sénégal, SAMPEC.
3: Nous, nous sommes venus de toutes les régions, de tous les milieux. Nous représentons le microcosme du Sénégal et nous sommes heureux, très fiers qu'ils viennent au nom des autorités les plus hautes de la République nous saluer et nous présenter également les vœux. Saint-Jacques est un lieu symbolique des pèlerinages chrétiens. Je crois que la mission que nous nous sommes donnés à travers le thème

0: Et nous démarrons par l'athlétisme. Salissard entre dans l'histoire.
1: Elle a remporté la grande finale de la Diamond League à Bruxelles ce vendredi 4 septembre. Donc la championne d'Afrique en titre du triple saut s'est imposée avec un meilleur bond à 14,96 réalisé donc lors de son cinquième essai après sa victoire à Silesia le 23 août dernier où elle avait amélioré le record national. Salissard confirme son excellente forme et franchit un nouveau cap dans sa carrière. À 23 ans, elle devient ici la première athlète sénégalaise en comme femme a remporté la Diamond League, une nouvelle consécration pour celle qui avait décroché le bronze au dernier championnat du monde en salle et qui signe avec ses succès l'une des plus belles performances de sa carrière.
0: Football Coupe CAF Diambar de Sali battu en Tunisie.
1: L'équipe sénégalaise s'est inclinée sur le score de 3-1 face à l'Étoile Sportive des Ardis ce vendredi à l'occasion du match aller du premier tour préliminaire de la Coupe des Confédérations africaines de football. Les académiciens qui ont très tôt ouvert le score par l'intermédiaire de El Hadj Djibi Diallo ont subi l'égalisation en première période avant de complètement craquer en seconde. Diambar va même terminer le match à 10 avec l'expulsion de Mohamed Diagne. Avec cette victoire, les Tunisiens prennent une sérieuse option avant le match retour prévu à Dakar le 12 septembre où Diambar devra impérativement renverser la vapeur pour espérer valider sa qualification au tour suivant.
0: Et puis l'équipe nationale du Sénégal qui va jouer 3 matchs lors de cette fenêtre de septembre.
1: Les Lions vont disputer 3 rencontres de cette prochaine fenêtre FIFA. Dans le groupe J des qualifications de la Coupe d'Afrique des Nations, les Lions recevront donc le Mozambique le 25 septembre avant de se déplacer pour aller affronter l'Éthiopie 4 jours plus tard. Après ces 2 rendez-vous officiels, le Sénégal devra donc disputer un match amical face aux Comores. Ce sera à Marseille. Cette séquence sera particulièrement scrutée alors que le Sénégal entame une nouvelle étape avec Patrick Vieira annoncé par la fédération comme le nouveau sélectionneur, même si son contrat n'est toujours pas signé.
0: Un tournoi UFOA a chez les U17, le sélectionneur Lamine Sané a dévoilé sa liste.
1: L'équipe du Sénégal prépare le tournoi UFOA A prévu à Dakar du 7 au 20 septembre de cette année-ci. En perspective de cette compétition, le sélectionneur national a dévoilé la liste des joueurs retenus pour défendre les couleurs du Sénégal. 7 champions d'Afrique figurent ainsi dans la sélection, apportant leur expérience et leur vécu des grandes compétitions de jeunes. Ce tournoi UFOA A revêt une importance particulière puisqu'il servira de compétition qualificative pour la prochaine Coupe d'Afrique des Nations U17. Le Sénégal qui évoluera à domicile a ambition donc de profiter de cet avantage pour décrocher sa qualification et poursuivre sa dynamique dans les catégories de jeunes en Afrique.
0: Et cher Joe, pour terminer, quelques résultats des championnats européens avec un Sénégalais qui a particulièrement brillé.
1: C'est Hassan Diaw qui a inscrit un doublé avec Como qui s'était déplacé à Genoa pour s'imposer sur le score de 4-1. C'est en Serie A. Dans le championnat espagnol, Real Madrid a essuyé sa première défaite de la saison. C'était à Carjota face au Betis Séville sur le score d'1-0. En France, le PSG a également chuté à domicile face à l'AS Monaco de Lamine Camara et de Sadio Sané sur le score de 2-1. Pendant ce temps, l'Olympique Lyonnais s'est imposé devant l'AGOCR sur le score de 3-1. Et enfin, en Allemagne, Stuttgart a battu Cologne sur le score de 4-1.
0: C'était la page des sports en compagnie de Cher Diop. Merci.
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0: Le président du conseil d'orientation de la Commission nationale de régulation du loyer des locaux à usage d'habitation est notre invité. Momar Ndao estime qu'avec la CONAREL, l'État tient un dispositif pour mieux réguler les loyers de plus en plus chers. Il plaide pour davantage de moyens afin de permettre à la Commission de bien faire son travail. La CONAREL est à plus de 86% de performance dans le traitement des dossiers. Momar Ndao répond aux questions de Mamadou Thior.
4: Monsieur Momar Ndao, bonjour. Le président Bassirou Diomaye Faye a souligné en conseil des ministres mercredi l'impératif de réguler les coûts des loyers. À quel niveau les choses bloquent?
5: Les choses bloquent à plusieurs niveaux. Il faut comprendre que beaucoup de bailleurs essayent de passer outre la réglementation en essayant d'augmenter les loyers ou en donnant des congés à leurs locataires. Mais la plupart des locataires ne se défendent pas. Parce que si vous ne respectez pas les échéances, si vous ne payez pas de manière régulière, vous ne réclamez pas vos droits. Malheureusement, la pauvreté aidant, beaucoup de locataires sont dans des situations telles qu'ils ne peuvent pas honorer de manière régulière leur d'engagement. La loi est très claire. Personne ne peut faire sortir quelqu'un comme ça. Il faut une procédure judiciaire et que les juges

0: faire sortir ou pas. Même un huissier ne peut pas vous faire sortir s'il n'a pas de décision du juge. À part cela, il faut que ce soit un élément lié à la sécurité, par exemple. Et dans ces conditions-là, le préfet peut demander à ce que le locataire sorte. La plupart des contentieux finissent au tribunal, alors que si on était habilité juridiquement, on aurait pu les traiter dans la totalité au niveau de la commission. Vous devez donner 3 mois, alors que le décret est très clair. Vous n'avez pas à donner 3 mois. Pourtant, vous ne dites rien.
1: Le chef de l'État veut le déploiement efficace des dispositifs réglementaires et coercitifs appropriés. Avec la CONALER, il y a déjà de l'existant.
0: C'est ça. Avec la commission, les dispositifs réglementaires existent, mais il y a beaucoup de dispositions qui imposent le passage par le tribunal. Si au niveau réglementaire, la CONALER était en mesure de les traiter directement sans que ça passe au tribunal, ça va améliorer le traitement, la rapidité et la mise en œuvre. Mais aujourd'hui, si vous voulez faire sortir votre locataire, vous êtes obligé de passer par une voie extrajudiciaire, lui servir une sommation, ensuite aller au tribunal, il doit se prononcer. Or, ceci aurait dû être de la compétence de la commission. Il faut renforcer la commission au niveau des moyens juridiques, des moyens techniques, des moyens humains pour que l'on puisse faire face à toutes les situations.
1: Depuis la création de la CONALER en 2023, qu'avez-vous pu faire?
0: Nous avons traité plus de 12 000 réclamations. Ce sont les contentieux qui existent entre les locataires et les bailleurs. Nous avons aussi mis en place des projets de texte qui doivent être approuvés par le gouvernement pour réguler les agences immobilières. L'activité de location est un élément extrêmement technique, extrêmement compliqué et beaucoup de magistrats même ne connaissent pas les textes. À plus forte raison, les agences immobilières. Et donc, il y avait un décret qui existait et qui disait que pour ouvrir une agence immobilière, il faut avoir une licence ou une maîtrise en droit. Ça a été abrogé avec la libéralisation et nous avons repris ce texte qui doit pouvoir permettre de mieux mettre de l'ordre dans le fonctionnement des agences immobilières. Nous avons installé des antennes au niveau de toutes les régions du Sénégal et même au niveau départemental qui permettent de traiter les contentieux au niveau régional.
1: Est-ce que ces agences immobilières ne contribuent pas à la chèreté des loyers?
0: Oui, je vous donne un exemple. Supposons que vous voulez de finir votre maison. Et vous dites, je veux louer cet élément et vous demandez l'avis d'une agence immobilière ou d'un courtier. Vous lui dites à combien je dois louer mon appartement. Il doit vous dire, ouais, bon, ici les gens louent à 200 000, hein, vous pouvez louer à 200 000. Or, la loi est claire. Vous ne pouvez louer que sur la base d'une surface corrigée. Supposons, si vous faites la surface corrigée et que le prix soit de 150 000, mais vous voyez que vous avez enfreint la réglementation. Et si vous enfreignez la réglementation sur le prix du loyer, il y a la loi de 81 prise par le président Abidou qui risque de vous mettre en prison. Vous avez 2 à 6 mois de prison que vous risquez ou une amende qui peut aller jusqu'à 1 500 000 francs pour avoir fixé le prix du loyer en dehors des méthodes prévues par la loi et en dépassant le montant qui serait calculé selon la loi.
1: Monsieur Mouandao, je vous remercie.
0: Merci beaucoup.
2: Mamadou Diaw, merci. 22h25, le rappel des titres de ce journal. L'armée sénégalaise renforce ses rangs avec plus de 1800 nouveaux soldats présentés au drapeau ce matin après 4 mois de formation à Saint-Louis. À Kolda, les travailleurs des collectivités territoriales ont tenu aujourd'hui un sitting et arboré des brassards rouges pour réclamer leurs indemnités. La hausse des loyers met locataires et propriétaires sous pression tandis que l'État veut renforcer la régulation du secteur. L'équipe de cette édition, Khalifa Lo, Mohamed Brahimbaye à la mise en onde, réalisation d'Emba Diao, coordination Elisabeth Agnessar, au micro Gorbel Jacoba. Merci de nous avoir suivis.

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2: Et c'est vrai que ni la lune du Nuyo, ni la mer, salam alaikum, Sénégal, salam alaikum, West Africa, salam alaikum, Dakar, Adunak, Nikowar. Et bien sûr, sans oublier ceux qui sont de Kadior, Baol, Sine, Salou Maxigui, Tchor, comme nous le faisons chaque vendredi, bien sûr. Accompagné, nous avons dit, bon voilà, c'est des mélomanes, et bon voilà, n'est que des formes de culture urbaine, musique, et bon voilà, qui jadjefol all around the world. Et c'est vrai que demain, profitons de cette occasion pour souhaiter une très bonne écoute, équipe de la rédaction. Ils nous ont accompagnés, ce que vous savez, c'est le Khibari en temps réel. Hein? Bon voilà, le directeur Abdoulaye Ndiaye, je l'ai dit beaucoup. Et c'est vrai que sans oublier Alicia Pereira, et bon voilà, toute la rédaction bien sûr, je l'ai dit beaucoup.
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2: Et c'est vrai que Khalifa Lo à la cabine technique, comme nous l'avons fait bien sûr chaque vendredi, nous accompagnons Mbok, qui nous a dit, bon voilà, c'est des mélomanes passionnés et bon voilà, d'écriture. Et juste le premier track, probablement, certainement, et bon voilà, il y a un niveau B, qui est une dimension par rapport à Wajingindundegui, bien sûr. Il se nomme Mr. Dracula from 019. Juste pour que vous vous fassiez du côté de Mbour, bon voilà, Souba, Inch'Allah, le 5 septembre, à Sali, bien sûr, Wajid Nekonofi. Bon, vendredi passé, mon Lady Wiko, et bon voilà ce track bien sûr est Jigen. Et c'est juste pour rendre hommage à qui a maintenu un des pionniers bien sûr, il se nomme Mr. Tiaka Babs. Et Fofu Sla Sali bien sûr, et c'est vrai que Timu, bon voilà, Timu Hip Hop aussi. Et franchement, il y a un live direct.

Et c'est vrai que Wadi de Moukoui Big Up le Bari aussi, il se nomme Joe, Joseph John, bien sûr, Borom Djourbel. Et c'est vrai qu'une façon de saluer, nous avons actuellement la possibilité de nous déglouer via 94.5, bien sûr. Et sans oublier, nous avons aussi, ils ont la possibilité de nous suivre sur les réseaux sociaux, bien sûr.

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Et sans oublier ñi nga xamanteni franchement de l'autre côté du sud du Sénégal bien sûr. 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

Et c'est vrai, nous sommes sur le monument, nous sommes sur référence, bien sûr, Figale 7. Et c'est vrai que Souba, Inch'Allah, le 5 septembre, à Sali, bien sûr, il donne rendez-vous. Et franchement, à toute la crème hip-hop, bien sûr. Bon, voilà, le gars, il se nomme Must Hat Flow. Et une façon de l'encourager, bien sûr, parce que, bon, voilà, mine de rien aussi, Souba, et bon, voilà, de faire rendre un grand pionnier, bon, Hamantane, bon, voilà, le gars, il est, bon, voilà, il fait un travail, et franchement, extraordinaire par rapport au monde de la culture hip-hop, bien sûr, il se nomme Must Tchakabab, se dorme face. Juste pour me dire fofu damay daw de l'autre côté, bien sûr, du Jamagan Jacksaw. Il fait partie de l'autre génération, bien sûr.

c'est vrai que quel plaisir là voir aussi. Bon voilà une façon d'anticiper un tout petit peu li nga xamantani franchement c'est son birthday suba inchallah Master Khalifa Lo de la maison.

borom doigt magique. Et ça fait vraiment plaisir, franchement, frérot Mr Khalifa Low. Et nous koy ñaanal longue vie, santé, prospérité bien sûr et beaucoup de bonheur par rapport ak li nga xamanteni, franchement c'est sa vie aussi par rapport ak li nga xamanteni entourage bi le famille bi yépp aussi le yalla nañ ko féké ay ati at.

Et c'est vrai que ça ressemble franchement, c'est une contribution par rapport à Linga Khamantani. Bon voilà, ce style ici, bon voilà, une façon d'encourager bien sûr. Linga Khamantani, c'est des beatmakers aussi qui font un travail remarquable. Et Kouchimeni Poliman, Makoy Bigabloubari aussi. Et Diko Diadjefol dit que souhaiter une très bonne écoute, frérot. Et sachez que bon voilà, mes invités d'aujourd'hui, actuellement, Gaël sont là. Ken qui nous vient de Kaolack, plus connu sous le nom de Diko, Ken qui aussi de Rue Fiska et m'installer où ils sont là, Fitu Studio. Juste pour me dire, il faut que certainement d'amener un tout petit peu l'inga khamantane wahane hip hop là aussi. Et franchement, et bon voilà, Johre, bon voilà la nostalgie. Sur 92.5 Radio Sénégal, le groupe Makanji.

0: Et c'est vrai que ça colle un tout petit peu par rapport à bon voilà tolouay rewbi bien sûr souvent liñuy faral di wax aussi et souvent liñuy faral di wax et bon voilà le message est dans le rap bien sûr après tant d'années bien sûr et bon voilà dafa melni comme si tay lañu jax joxe wat li nga xamanteni bon voilà c'est et bon voilà par rapport ak li nga xamanteni message le bu conscient bo 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
1: le rendez-vous.
0: Et c'est vrai que wax ji bari na lol bien sûr mais bon voilà buñu fatte liguey li nga xamanteni bon voilà moy rewmi bien sûr parce que bon voilà on attend tant de souffrir tant d'années bien sûr et bon voilà mais il va falloir que ñu am foule bu mat ce que ci li nga xamanteni franchement moy suñu rew bien sûr et kenn ku ci nek bañ ko yak sam li nga xamanteni c'est des valeurs à travers la culture mën nañu def lu ñu mel bien sûr
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0: une façon mo big up lu bare bare ki ngay xamantani actuellement mi ngi ba Zack Mbaw di ñu déglu bien sûr Mr Landing Sané et Anifan makoy big up lu bari aussi diko souhaiter une très bonne écoute sans oublier de l'autre côté du sud du Sénégal Alice Bassène et makoy jajeufal lu bari suma sister sans oublier madame Bassène Mado et makoy jajeufal lu bari aussi sans oublier son mari bien sûr mon frère Mr Jean Bassène et ma leni big up lu bari toute la famille mais leni souhaiter une très bonne écoute sachez que bon voilà c'est Urban Music 94.12.5 Radio Sénégal le track c'est Pidéo Best le duo là mois de septembre oblige après tant d'années bien sûr une rappel par rapport à ce que vous savez franchement ay way dawlo lañu bien sûr fa ñu jëm yalla yalla fol sur sen kaw xarelen aljana takaten 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Juste une façon de clôturer linga xamanteni sama select d'aujourd'hui là bien sûr le temps may jël sumay invité Basta Diko Basta Leo ils sont là futur studio bi Rio dans le sabat nega Kaolack.

0: beau matchet.
1: Et c'est vrai que Full Blue Spectre Live est franchement le groupe de Wubes, la bande à Baby, bien sûr. Et bon, voilà, 26 septembre, le One aussi, 2002-1868, mort. Bon, Amantani, franchement, et bon, voilà, quel drame là, aussi. Yal ne figure, et bon, voilà, yal boum amati fiche Adonabi, bien sûr. Wahuma le fiche sunyureu, mais yal boum amati chi Adonabi, bien sûr. Et bon, voilà, nyuleni masao, famille, yinga Amantani, franchement, et bon, voilà, bokone. Bien sûr, c'est le Sénégal en entier, bien sûr. Et bon, voilà, sur ce, certainement. Et bon, voilà, mangi big up, c'est un ambassadeur, il se nomme Moustapha Cheikh Meng. Et tout dernièrement, m'a initié un festival, franchement. Et bon, voilà, c'est un festival de slam, bien sûr, compétition de slam, bien sûr. Bientôt, au mois de décembre, Inch'Allah, en collaboration avec la Urban Music, bien sûr. Juste pour dire fofu damay daw de l'autre côté entre Binjona Guedjaway, comme vous le savez, elle se nomme Eva Crazy. Pour sélectionner un tout petit peu, pour donner un avant-goût par rapport à Liga Khamantani, bon voilà, Khamnani certainement. Et c'est juste pour faire plaisir à iForce et Lady Wiko aussi. Malen de Djadje Foloubari, il leur souhaite une très bonne écoute et je dis encourage Watt encore une fois de plus. Franchement, gars, nous avons entendu que cette plateforme digitale aussi dit faire du travail extraordinaire par rapport au monde de la culture hip-hop.

0: Et c'est vrai que Easy Eva Crazy du top car kay ñoy ndaw du top Eva Crazy. Et c'est vrai que li ci gëna neex aussi souvent boy deglu hip hop et tu sens que ni franchement et bon voilà quel message lay wax bien sûr par rapport avec le monde de la culture urbaine. Et demain inshallah. Et c'est vrai Khalifa Lo par rapport à que bon voilà une information par rapport à que bon voilà des jeunes rappeurs yo xamantani franchement ils sont de l'autre côté Worosogi et franchement le groupe One Blood suba inshallah Worosogi et bon voilà il y aura un big événement bo xamantani bon voilà c'est un événement hip hop bien sûr et du mélange par rapport à que bon voilà xamna ni certainement et Worosogi boom back shit la len di wax aussi. Et sans oublier Wari Chatol, Khamnani Souba, Inch'Allah, c'est un big événement, bon, Khamantani aussi, c'est un festival parmi les festivals, bien sûr, Richatol. Et bon, voilà, je vous encourage encore une fois de plus, parce que c'est ça le Sénégal, vous nous ressentir en dehors de Dakar, le monde de la culture, comme vous bougez, ça fait vraiment plaisir.
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0: Et c'est vrai que 92.5 Radio Sénégal, Big Up Now, Tcharoy, Yumble, Malika, Kermassar, Jamagan, Jacksaw, sans oublier de l'autre côté aussi. Kaolack, Bawol, Sin, Sado Maxigichor, sans oublier Tambacounda, et bon voilà, Kaolack, et Malendi Bigablu Bari, ça c'est que bon voilà, parmi vos fils, Mingi Fi qui studio B, le son nom Mosta Diko, Rio, Rifisk, stand up. Et bon voilà, un parmi vos fils aussi, Migi Fichu Studio B, il son nom Mosta Liu. Et demain, Ubi, Micro, New Auditeur, Auditrice. Gaye, naka gendef. Nous les beaucoup auditeurs. Diko. Yes.
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0: En tout cas, ça fait vraiment plaisir, frérot, parce que bon, voilà, c'est le Sénégal, parce que bon, est Sénégal aussi. Qui nga xamantani mu ngi ba croisement Diarumbe ci la bokk bien sûr. Et bon, voilà, ça fait plaisir. 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
0: Et c'est vrai que demain, il y a des auditeurs.

0: Auditrices, sans oublier Ninga Khamantani, franchement, ils ont la possibilité de suivre l'émission via Facebook, plateforme digitale aussi, et pour RTS. Et mais Djadjefel, Ninga Khamantani, franchement, et bon voilà, Nyoyer digitale aussi, parce que bon, nous avons la possibilité d'y Ninga Khamantani, bon voilà, réseaux sociaux bilo aussi, chapeau à eux, franchement. Khadimbey, bon voilà, le doyen aussi, Malendi Pika Blueberry aussi, d'y souhaiter une très bonne écoute et bon week-end. Gaay naka ngeen def en tout cas frère ça fait vraiment plaisir Digo
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0: 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rapport ak li nga xamanteni un tout petit peu le first track Khalifa Law si c'est bon yëkëtil ma parce que bëgg na un tout petit peu ñu découvrir def découverte par rapport ak ce projet 92.5 Mostaliou

0: le track c'est Jar Jar bien sûr en featuring avec Mosta Mojo. Et c'est vrai que quel track lay wax aussi comme voilà c'est une façon ñu def découverte par rapport avec li nga xamantani franchement c'est ce projet bo xamantani franchement le gars il a sorti tout dernièrement bien sûr et ça fait vraiment plaisir parce que bon voilà mine de rien aussi bon voilà il va falloir que nous Radio Sénégal nek au service de la culture. Mosta Diko en tout cas franchement
1: bizarrement
0: le track Jar Jar ça dit beaucoup de choses.
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0: 92.5 Radio Sénégal en compagnie de ma main gars Beyond the Mic. Et nous sommes dans Mr. Léo from Rio.
1: Mr. Léo la main. Yeah.
2: From Rio Street.
1: Hey.

0: Wow. Great.
1: 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Et c'est vrai que ça fait vraiment plaisir souvent bu ñuy faral de am ndanan yi ni mel bien sûr gaay nga xamanteni bon franchement peut-être xeyna dañu top culture hip hop et bu ñuy wër li ci upp c'est vrai que franchement gaay ñu ngi ci underground respect à vous. Et franchement, Mustaliou, je me suis dit un tout petit peu par rapport à que, bon, voilà, le track, je sais certainement que je suis le track. Mais par contre, je veux que tout ce que c'est le début de Mustaliou. Qu'est-ce qui m'a influencé?
0: Le début, je me suis dit pour moi, le jour là, je suis allé à l'école football.
1: École football. Mais... Tu as découragé, je suis allé à l'école.
0: Non, même pas ça. Non, même pas découragé. Je suis allé à l'entraînement. 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
1: 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Riche en couleur bi parce que bon voilà tu sens beneen style de musique par rapport ak bon voilà au lieu mu ne autant pour mu nekk 100% hip hop.
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0: Et c'est vrai que le track c'est Jiri Mae. Bon voilà, l'auteur c'est Dico. Defka. Et sur ce, de moi big up le Barry Barry aussi, Joe Mansour Fay. Bon voilà, Joe Mansour, depuis États-Unis, ma quoi djadi fo le Barry aussi. Et sans oublier Mbaye Sow. Et bon voilà, festival Making of Style, et deuxième édition qui se prépare actuellement, mois d'octobre, franchement, du côté de Yumbel, Malika, Kermassar, la banlieue aussi. Et franchement, Malene encourage Wat encore une fois de plus pour que nous appuyer un tout petit peu pour que Kerno Kouchinek aussi j'aurai sa contribution par rapport à ce big événement bon Hamatani, c'est international parce qu'il y a plus de 150 graffeurs yo xamanteni international des pays différents yo xamanteni dañuy ñëw fi Sénégal et c'est à solliciter franchement. Dico, franchement le track j'adore.
1: Yeah, merci beaucoup.
0: J'adore Jirim. Parce que bon voilà, rien que xamna ni peut-être thème bi, titre bi, ça touche beaucoup de choses, parce que bon voilà, Jirim buñ koy natablé aussi moy kenn ko xamanteni
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0: 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Waouh, chapeau mon frère, parce que Dico c'est un artiste hors pair. Parce que bon voilà, mine de rien aussi, gisna un tout petit peu par rapport à la direction artistique, mais dana ci ñëwaat légui
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0: Mr. Liu.
1: Et
0: franchement parce que bon voilà, mine de rien culture bi aussi daf ci am solo. Ñuy daw en parallèle, donc peut-être damay def découverte par rapport à ce projet, mais par contre, bon voilà, dam bëgg na découvrir Mosteli wow. 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
2: Et c'est vrai que quelle écriture par rapport à Benen Generation B, parce que bon voilà, Mustaliou, mine de rien, parce que bon voilà, c'est un jeune rappeur, bon, franchement, actuellement, de Fujil Benen Yon, bien sûr, vu par rapport à la compétition, il y a un monde qui a été fait, il y a bon voilà, de sentir la culture bi là aussi. À un moment donné, tu t'es dit que basta, il faut que tu concentres.
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2: souvent parfois damay sentir li nga xamanteni deuguer bop lo aussi ci jeune rappeur yi parce que xamna ni certainement peut-être une staff bi une décision yi aussi
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0: 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Merci. 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
0: 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Et franchement, Khanani, certainement, nous sommes juste au terme de cette émission. Khanani, certainement. Bon, voilà. 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
0: Bienvenue dans ce bulletin d'information au micro Gorbel Jacob. L'armée sénégalaise s'enrichit de 1842 nouveaux soldats. Le contingent 2026 a été présenté au drapeau ce vendredi au camp militaire capitaine Momar Gari de Dakar Bango à Saint-Louis. Après 4 mois de formation, les nouvelles recrues ont démontré leur savoir-faire au cours de cette cérémonie solennelle. Reportage Souleymane Thioy.
2: Ils sont 1842 soldats, dont 86 du personnel féminin, à avoir reçu le drapeau après une formation militaire. Le lieutenant-colonel Momodou Fall, le chef de corps du 12e bataillon d'instruction de Dakar Bango.
3: Ils vont encore continuer cette formation dans leur future affectation, dans leur corps respectif, la formation de qualification d'armes, aussi leur formation pour obtenir un emploi dans les armées.
2: Au sorti des 4 mois d'initiation, c'est une fierté qui anime les jeunes soldats pour avoir embrassé leur nouvelle tenue.
4: Soldat deuxième classe Khadija Mimi Nicole Québec, nous ressentons une profonde fierté, une immense reconnaissance. En tant que soldat, nous avons eu l'honneur de recevoir une formation digne d'un militaire, prêt à servir avec honneur, fierté, dévouement et discipline notre nation sénégalaise, pour rester fidèle à notre nation, s'instruire pour servir.
2: En présence du commandant de la zone militaire numéro 2, le colonel Amin Samassa, des parents de vos amis du 26e contingent, le chef de corps du camp capitaine Momar Ngari a pris cette occasion pour appeler les jeunes recrues à certaines exigences. Le lieutenant-colonel Momodou Fall.
3: J'ai confié 3 exigences. La discipline qui fait la force principale des armées détermine la place de chacun dans l'unité. Ensuite, la loyauté vis-à-vis du serment d'abord. J'ai prêté un serment. Puis la troisième et dernière, c'est la conscience professionnelle.
2: La cérémonie a pris fin par une démonstration de combat corps à corps et d'un défilé militaire à pied. C'est Mathieu de Pissani pour la RTS.
0: À Saint-Louis, les fidèles se préparent à commémorer ce samedi le Magal de Deraka de Serigne Touba, fondateur du mourélisme. Cette année, les activités se tiendront à la place Ramadou Bamba, anciennement place Chaumière. On écoute les explications du président de la commission communication des Deraka, Serigne Maktar Faye, interrogé par Daba Diallo.
5: 1974, la première édition a eu lieu à la grande mosquée du Nord avec certains dignitaires. Du point de vue affluence, du point de vue économique et du point de vue également participation de l'État, tout ceci montre que le Magal d'aujourd'hui est différent des autres éditions. Maintenant, le Magal dépasse les frontières de Saint-Louis parce que maintenant la diaspora commence à organiser le Magal des deux raqueurs. En même temps que nous, on célèbre maintenant les deux raqueurs de Serigne Touba.
6: Quelles sont les activités particulières ou les innovations majeures apportées par le comité d'organisation cette année?
5: On va honorer la femme et la femme que nous allons honorer cette année ici à Saint-Louis, elle s'appelle Mariam Diop. Mariam Diop de Sordague. On va honorer aussi un autre érudit et fils de Saint-Louis qui sont tout était l'islam, sont tout était le Coran. Il s'agit de Mam Rawan Ngom. L'autre innovation, c'est le conseil municipal de Saint-Louis a donné la place Chaumière à Cheikh Ahmadou Bamba que nous allons inaugurer avec les Seigneur Mamour Baké, tout est prêt, on n'aura aucune inquiétude. Mais cette année, le Kouril a jugé que comme le Magal était très proche du grand Magal de Touba et également du Gamou, le Kouril a dit que donc c'est pas la peine de prendre cette année les hôtels, mais quand même nous avons prévu certains hôtels parce qu'on ne sait jamais, tout est fin prêt.
0: C'était Serigne Maktar Faye de la commission communication du Magal des Deraka, minuit 4 minutes 30. Ce bulletin d'information mis en monde par Khalifa Loura, réalisation d'Embadia au micro Gorbel Jacoba. Dans un instant, le bulletin en Wolof avec Abdoulaye Ngaye.